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C'est par la gravure que commence la fabrication du disque. À partir d'une plaque vierge d'acétate vernis, on grave un micro-sillon en y induisant la modulation musicale.

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1: Alors là, tu vas essayer de trouver... le plus... Voilà. 1800... Non, non, non, avant. Même avant. Parce qu'elle est née en 1893, en février. À moins qu'elle ne soit née dans le péché, comme dit David. Table des... Non, non, non. Quand ils mettent table décennale, ça veut dire qu'ils ont fait naissance, mariage, décès sur la même. Et dans l'ordre, naissance, mariage, décès. Bon, alors, tu vas utiliser ton feeling et tu vas taper là pour mettre les chiffres qui peuvent t'amener sur une page. Alors, ABC, il va falloir aller, à mon avis quand même, ça fait pas mal, hein. Bon, je sais pas, moi j'irai dans les 100. Oh, non, 80. C'est au pif, hein. Oui, allez, vas-y, 80. 70 si tu veux, d'accord, t'as raison. Bon, alors, attention, t'as combien? 399 pages. Alors, tu regardes ici, ça va aller, tu te rends compte? C'est beaucoup, là. Hein? Mais ça va être mis par ordre alphabétique. D'abord, des naissances. Est-ce qu'il s'agissait d'une naissance, David? Naissance. On va, bon, alors, tu vas... bah oui, alors là, on est fou, quoi. Allez, 25. Tu es d'accord? Allez, 25. Non, mais on ne pourra faire que de l'à peu près, hein. C'est... Et là encore, on a des numéros de registre, c'est génial, quoi. Alors... On est à C. Alors, CH.
2: C'est quoi?
1: Non, mais il nous faut CH. Alors, tu regardes ici. Non, allez hop. Tu piques là-bas. Tu regardes. À chaque fois, tu regardes là. Hein? CH. Allez hop, tu passes après. Uh-huh. La suivante. Bah, CHA. CHR. Okay. Okay. Hop. Voilà. 3 février 1885, naissance. Donc tu es dans les naissances, donc là, courage. On arrive en avant. C'est plus suffisant. Parce que s'il y a tous les actes. Hein.
2: Oui.
1: Et puis on a partenu le numéro. Ah non. Suzanne, oh, Marie, t'en as trouvé.
2: Regarde, 3404.
1: Alors attends.
2: Alors là, tu peux aller faire un document Word.
1: T'as vu l'avance rapide où elle est?
2: D'accord.
1: Voilà. Non. Parce que là, t'as la date. Tu te rends compte? C'est horrible. Si tu nous enlèves la date, on est foutu. Alors là, en plus, t'as un numéro du registre. Enfin, c'est du gâteau, ça.
2: T'as vu les actes?
1: Ah
2: oui.
1: Alors, 1568. Alors, tu peux sélectionner avec ça. Tu peux sélectionner. Alors, tu sélectionnes bien ça, quoi. Soit sur ça.
2: Hein? Sur quoi,
1: soit sur le premier, soit sur le deuxième. Voilà. Et là, ça, c'est... Et vous avez à gauche des colonnes avec archives en ligne, commune en ligne, acte généanet, etc. Donc vous passez à archives en ligne. Et archives en ligne, vous avez tous les départements, donc déjà avec un lien direct vers le département. Ça veut dire qu'ils ont numérisé leurs archives et qu'on peut aller les consulter sur Internet. Alors là, c'est vraiment énorme. Hein. Il y a... Donc par exemple, et en fait, pour une amie là, qui n'avait rien, j'ai pu remonter très vite parce qu'il y avait un maniaque qui avait enregistré les mariages sur 1000 pages à 3. Donc, je lui ai trouvé ses ancêtres formidables. Voilà. Donc, alors, David, c'est du côté de Jean. C'était ceux qui traitaient la... C'était le pire. Il paraît que c'était horrible comme métier. C'est-à-dire, au fond, c'est ceux qui faisaient le fil à soie.
3: Disparu en Égypte.
4: Ah oui, c'est mon arrière-grand-père. On ne l'a jamais retrouvé. Je le soupçonne de plein de choses, j'en sais rien.
1: Ah oui. Alors, il y a ça. Et puis, à gauche, il y a aussi plein de choses.
4: Il était notaire.
1: Je sais que sa femme, mon arrière-grand-mère, a été déshéritée. Parce que c'était deux jumeaux qui avaient épousé deux petites cousines. Et il y en a un qui était en Haute-Marne, à 10 km de l'autre, de mon... Donc le frère de mon frère jumeau de mon arrière-grand-père était en Haute-Marne, à 10 km de Saint-Trait, qui est un petit bled de Haute-Saône, où mon arrière-grand-père avait installé une étude de notaire. Et il avait cette étude de notaire. Et il avait 49, entre 49 et 50 ans, il a disparu. Si bien que si vous allez là, vous aurez une idée d'abord de celles qui figurent ou de celles qui ont été ajoutées, parce qu'ils se renouvellent tout le temps. Et en plus, ils ont même aussi tous les sites d'entraide, tous ceux qui ont fait, parce qu'il n'y a pas seulement des départements qui ont mis leurs archives ou des communes. Il y a aussi des gens qui ont fait des relevés. C'est des maniaques de la généalogie et ils ont fait des relevés. Et ils les mettent en... Ah oui, alors quelquefois, ils disent... Ils donnent leur relais sur... Enfin, ce qu'ils sont par rapport aux autres. S'ils sont voisins ou s'ils sont l'oncle ou la tante, etc. Non, mais là, apparemment... Propriétaire.
5: Voilà. Profession.
1: Voilà. Il y a un certain Nicolas Petier qui est venu s'établir vers 1790 à Saint-Trait. Nicolas Petier, c'est un de mes sosars, d'accord ? Et il a installé une étude de notaire, là. Il a été maire de la ville et comme on m'a envoyé un CD avec tous les actes, ben j'ai pu voir, il remplissait les actes. J'ai pas seulement sa signature, j'ai son écriture sur plein d'actes. Il ne le faisait pas simplement quand c'était sa famille, sa propre famille. C'est quelqu'un d'autre qui écrivait les actes. Mais donc il a eu un de mes ancêtres qui était le neuvième de la famille. Il s'appelait Pierre-Étienne Stanislas. Lui, il a repris l'étude. Il a été notaire aussi toute sa vie. Et puis après, Pierre-Étienne Stanislas a eu les deux jumeaux. Donc extraordinaire. Lucien et Abel. Lucien, Nicolas et Abel. Abel, Nicolas aussi, mais leurs deux grands-pères s'appelaient Nicolas. Donc ils ont donné les prénoms, c'est les deux grands-pères qui sont allés les déclarer avec le fils. Et ils ont mis pour Abel, Nicolas, ils lui ont mis un troisième prénom. Et ça c'est fabuleux, Barthélémy. Vous voyez d'où ça vient ? Barthélémy, c'est le nom de famille de la mère. Si bien qu'il s'appelle Abel Petier, bon. Mais il s'appelle Abel Nicolas Barthélémy, ça fait comme son grand-père. Parce que sa femme s'appelait Barthélémy, la mère, elle s'appelait Barthélémy, on est d'accord. La mère de Nicolas Petier. De Pierre-Étienne Stanislas, elle s'appelait Barthélémy. Virginie Barthélémy. Je sais pas si ça apparaît jusque-là. Hein. Alors on sait pas, donc on peut toujours l'archiver quelque part, hein, et puis après le mettre sur une clé ou je sais pas quoi. Alors bah, il faut faire une saisie d'écran et puis... Et alors moi ce que je conseille à ce moment-là, bon, il faut le réduire, oui. Il cherche des actes, parce qu'on a trouvé des noms d'eux avec des références et on cherche des actes sur les archives qui sont en ligne, qui sont numérisées. On a beaucoup d'archives numérisées, on est sur Toulon. Alors ils sont obligés de passer par l'étape décennale, parce que sinon c'est infernal quand on n'a pas la date exacte.
5: J'arrive pas à lire, c'est un I, un U là. Donc
1: j'ai dépassé
5: le I, le O.
1: Mais c'est un I. Oui, c'est un I. Ça, c'est un G. Tout d'un coup. Oui, on ne sait pas. Ça a pu être mis, parce que les. Mais c'est complètement international aussi. Je ne dis pas que ce soit à l'étranger, mais moi j'ai trouvé des archives pour l'Allemagne, des archives pour la Suisse. Enfin bon, parce que il faut voir que c'est une mode très très envahissante. Il y a beaucoup de gens qui font de la généalogie, et puis il y a beaucoup de gens qui cherchent pour les autres. Voilà. Donc là, tu cherches par. Ah oui. Donc elle s'est mis un identifiant, un mot de passe, parce que très souvent ils nous demandent de s'inscrire hein, sur les sites. Parce que là on est obligé de chercher dans les actes avec des écritures, plus ou moins. Tu parlais de l'écriture, mais attends, t'as rien vu. Parce qu'il y en a qui font de la paléographie, qui vraiment donnent des cours, on en trouve même sur Internet, pour expliquer comment on écrivait au Moyen-Âge. Parce qu'ils n'écrivaient pas comme nous. C'est pas toujours très facile, mais enfin, en gros, moi, j'ai montré l'extrême en montrant mes actes en allemand gothique et en danois. Hein. Ça, c'est... Évidemment, c'est une autre langue. Pour innover, ce que je voulais, c'est qu'on aille, qu'on demande aux archivistes de nous accueillir aux archives communales, parce que ça se fait pas normalement. Qu'on ait une autorisation, qu'on puisse aller les voir, et qu'à ce moment-là, je vous montre comment on fait pour prendre des actes. Ils sont fous, ils ont appelé une fille Cécile, une fille Céline. Et puis en retrouvant les papiers, et puis la femme de mon cousin avait gardé plein de papiers. Alors grâce à Internet, grâce à la photo numérique, on s'envoie, par exemple, elle m'a envoyé l'acte de décès, elle ne m'a pas envoyé d'acte, elle m'a envoyé le faire-part de décès de Céline, dite Cécile Jensès. Et en fait, c'est elle qui ne voulait pas s'appeler Céline, elle s'appelait Cécile. Alors, justement, avec notre prof de généalogie, on s'est un petit peu, enfin pas battu, mais il voulait qu'on indique uniquement un des prénoms. Et ça ne marche pas, parce que quelquefois, nos aïeux, ils choisissaient comme prénom d'usage un autre prénom, qui était quelquefois le troisième. Et là, j'ai eu beaucoup de mal, hein, parce que je trouvais des enfants, mais je ne savais pas si Édouard était le même que Jean, donc Jensès. C'était le frère de mon arrière-grand-mère. Et en fait, eh ben, cette punaise-là, il se faisait appeler, enfin, il s'appelait Édouard. Il est allé déclarer mon père en tant que grand-oncle. Je me suis dit, mais au fond, il s'appelait Jean, en fait, en vrai, et mon père aussi, je pense que c'était son parrain. Comment lire vraiment? Tu sais. Hein. À la débrouille, hein. C'est un peu ça. Hier, donc c'est avant. C'est bien pour réviser l'alphabet. Ouais. Ah, voilà du Giovanni. Ah, Giovannetti. Ah non. T'as les noms des femmes là. Hein. Voilà, mais ça c'est. Il a ramassé des gens comme témoins là, au passage. C'était pas forcément des gens de la famille, mais quelquefois, ça permet de remonter parce qu'on trouve le grand-père. On trouve la grand-mère. Oui. Non, les femmes, non. Elles n'étaient pas là. Elles n'étaient pas témoins. Elles ne pouvaient apparaître que à leur mariage. Au mariage de leurs enfants et comme marraine. Sinon, elle n'existait pas. C'est pas elle qui faisait les déclarations. Vous n'y songez pas. Ça t'intéresse de faire des trucs comme ça? Et puis d'aller. Moi, ce que je voudrais, c'est qu'on aille à la grande histoire. Qu'on découvre l'histoire de notre famille, c'est une chose. Mais qu'après, on arrive à la grande histoire. Par exemple, moi j'ai étudié la situation d'un prêtre pendant la Révolution. Et je l'ai suivi jusqu'à sa mort. Et j'en ai appris, mais extraordinaire. Parce que les prêtres réfractaires, ils étaient envoyés au pénitencier. Et quelquefois, ils allaient aux galères. Alors j'ai trouvé plein d'histoires. Lui, il n'a pas été réfractaire. Il a juré la... fidélité à la Constitution, sa haine du roi, etc. Mais le conseil municipal, le nouveau conseil municipal, il n'a eu une mairie qu'en 1865. C'est Napoléon qui l'a, 69, qui l'a fait construire. On a une copie de Fontainebleau chez nous. C'est Napoléon, donc Napoléon III, qui a fait construire ça. Et en attendant, entre 1792 et puis 1869, ils cherchaient toujours des salles pour se réunir. C'est l'éternel problème. Donc, qu'est-ce qu'ils ont trouvé en 1798 ? Ils sont allés chercher ce brave curé et ils l'ont viré de son presbytère. Ils l'ont piqué sa place. Donc, et ils l'ont envoyé, sur un décret de la Convention, ils l'ont envoyé au pénitencier, à pied. Il avait 76 ans. Enfin, horrible. En Vendémiaire. Vendémiaire, c'est un mois, c'est en novembre. Il fait hyper froid. Surtout avant, il n'y avait pas le réchauffement climatique. Et en fait, il a été sauvé par l'oncle de Joséphine. Parce que Bonaparte a acheté un château. Et l'oncle, je crois Joseph de Beauharnais, venait à l'église. Et les oies, ils lui ont dit, mais notre curé, il a été envoyé au... Il a été envoyé loin, il a été déporté, ça s'appelait. Et en plus, il a emporté la clé du tabernacle, ça se fait pas, et la clé de l'armoire qui renferme les habits liturgiques. Ça va moisir, ça va pas. Alors, ils en ont parlé au conseil municipal. Ils ont dit, vous n'avez qu'à le rendre à ses parents. Il y avait des parents encore à 76 ans, surtout à l'époque. Bon, bref. Et probablement qu'il en a parlé à sa femme. Non, à son... Oui, à Joséphine. Et Joséphine en a parlé à son nouveau consul de Marie. Mais qu'est-ce que c'est que ça ? Ils ont écrit de nouveau un ordre pour le ramener. Donc il est revenu à Rueil. Alors moi, je l'avais toujours pas trouvé, je l'ai trouvé. Il a pas récupéré son presbytère. Il a été logé sur la place de l'église au deuxième étage et il est mort de sa belle mort en 1807. Et là, il a été enterré à un endroit qui est sous le marché. Bon. Mais de fil en aiguille, j'ai appris les mois républicains, ce qu'il advenait des prêtres. Vous savez qu'ils en ont bavé à la Révolution. Hein. Et un tas de choses, voilà. Donc c'est pour ça que j'aurais aimé vous entraîner dans l'aventure. Alors moi, ce que je vous propose, c'est ce qu'on pourrait faire, c'est un blog. On se fait un blog où au fur et à mesure, on entre ce qu'on a trouvé, etc. Parce que si on ne va pas taper du côté des ancêtres, on ne va pas savoir. C'est toujours une question de patronyme, quoi. Si on a le nom de de mariage, enfin de la femme.
2: Hein. Et donc, on cherche... Oui, mais il n'y a rien.
1: Alors... Pas Corse. Non, mais c'est pas de Corse, c'est du Doubs. Alors, oui, alors 1915, hop, alors descend, après. Vous allez sur le site. Voilà. Comme ça. Oh. Mémorum. O-R. On en avait assez quand même. À un moment, on mélangeait tous les ancêtres. Donc, ils ont dit, bon ben voilà, on va donner un numéro. Mais on va donner un numéro uniquement à nos sosas, c'est-à-dire à nos ancêtres directs. C'est-à-dire qu'en fait, à l'horizontale, une même fratrie, ils auront tous le même numéro.
6: Non, ça non pas. Il y a que celui qui est ascendant. Il y a que les frères sont pas le numéro.
1: Non, mais celui dont on fait le...
7: Oui, par rapport à l'arbre, les frères, la fratrie, elle ne fait pas.
6: Non.
1: Non, non, voilà. Alors, dans le logiciel, on a un tas de possibilités. Mais ce que je veux dire, alors celui-ci, c'est ce qu'on appelle le décujus. C'est celui dont on fait la généalogie. Il a le numéro 1. Bon. Après, le père, c'est toujours le père à gauche, hein, avec un numéro père, P-A-I-R. Hein. Et la mère, c'est le numéro du père plus 1. Donc 1, 2, 3, 4, 5, 6, 7. Et alors, ce qui se passe, c'est qu'à chaque fois, en passant de génération, ça double. 2, 4, 8.

0: leur arbre. Une tante n'a pas de sosa. C'est ce qu'on appelle une collatérale. Alors moi, c'est ce que j'appelle un tonton ou une tata aïeul. Mais c'est pas le sosa. Le sosa, c'est uniquement ceux qui sont en direct. Mais moi, par exemple, si je fais la généalogie de mon petit-fils, je vais avoir d'un côté notre gendre, son père, et de l'autre côté notre fille. Mais ce qu'il y a, c'est qu'on peut vraiment faire des arbres à l'infini avec le logiciel que j'ai. Et c'est extraordinaire, ça vous fait... Bon, j'ai renoncé là. J'en avais quand même 25 pages si je faisais toutes les générations. C'est pas mal, c'est un... Bon. Ma mère a perdu sa mère. Elle avait 14 ans. Et son père, elle avait 19 ans. Et... C'est sa grand-mère qui s'en est un peu chargée, quoi. Elle est morte quand même, elle l'a plus ou moins élevée. Mais cette femme était la première femme inspectrice des écoles de Genève. Et on a encore des livres qu'on a trouvés d'elle, avec des méthodes de lecture, etc. Elle a écrit un précis pour apprendre à coudre. C'est extraordinaire. Et elle a fait beaucoup de jaloux. Parce qu'une femme, vous imaginez, une femme inspectrice des écoles. Et quand ma mère elle a réussi très brillamment ses concours pour être professeur de lettres à Genève, et on lui a refusé d'exercer sous des prétextes fallacieux, en prétendant que sa mère, morte de la grippe espagnole, était morte de la tuberculose. Et ma mère s'est expatriée, c'est comme ça qu'elle a quitté Genève. Elle a passé 18 mois en Allemagne et 7 mois en Angleterre, plutôt en Écosse, et après elle est venue à Paris. Et c'est comme ça que, si elle avait voulu enseigner en France, il fallait qu'elle recommence à zéro. Il n'y avait pas d'équivalence. Voilà les trucs très, très extraordinaires. Et alors moi, j'ai retrouvé un picaire, donc par Internet, qui est aux États-Unis et qui m'a fourni plein de choses. Et un de mes cousins, le... frère et la sœur aînée de ma grand-mère, Picard.
1: Elle est là.
0: Sa sœur aînée a vécu, elle, 60 ans de plus que sa sœur. Mais son mari, il est mort à 35 ans. Il était meulier. Meulier, ça voulait dire qu'il s'occupait des grosses meules pour les moulins, pour tout ça. Et c'est un métier, moi j'ai trouvé une fiche sur le métier, et puis il y a un musée en Seine-et-Marne que j'aimerais bien aller voir, et ils expliquaient que les meuliers avaient un métier hyper, hyper difficile, et en fait c'était aussi toxique que quand on allait dans la mine, où on attrapait la silicose. Parce que Jean, il a aussi des mineurs, mais un meulier, je pense que c'est pour ça qu'il est mort si tôt. On s'est demandé, à 35 ans quand même, c'était tôt, mais je sais pas, j'avais eu des archives, on m'avait transcrit parce que c'était illisible, quelqu'un m'a envoyé ça, et j'avais vu qu'il était à Moulin. Et Moulin, c'était pas Moulin dans l'Allier, c'est pas possible, c'est-à-dire qu'il travaillait au Moulin. Et il est mort comme ça. Et alors là, regardez ça. Donc la sœur aînée de ma grand-mère avait 3 enfants. Elle a perdu les 2 premiers en 3 semaines, ils sont morts, mais à un âge 30 et 25 ans, enfin un truc comme ça. Il y en a une, c'était probablement une leucémie, et l'autre, il était aviateur. Il avait 30 ans et le chef a envoyé deux aviateurs pour l'armée suisse, et il les a envoyés en mission. Il y avait du brouillard, ils se sont pris la colline. Redescends. Encore de... Oui, je crois que c'est ça. Ils sont effacés. Et j'ai retrouvé, on a réussi, à force d'aller sur les archives, à bloquer sa photo sur un film. J'ai fait sa photo parce que je l'envoie à mon cousin qui vient de m'envoyer ses actes absolument fabuleux. Oh là là, c'est magnifique. Mais vous allez voir pourquoi ça me pose un problème.

0: C'est en allemand gothique ou en danois, parce qu'on avait des Danois, nous. Et en fait, donc, la sœur aînée de ma grand-mère avait 3 enfants. L'enfant qui est resté, il s'appelait William. Il a dû avoir ses archives. Et ils sont 3 petits-enfants, donc mes cousins. Et j'avais demandé à ma cousine, mais est-ce que tu as ça? Tu devrais demander à Pierre. Et j'ai demandé à Pierre, donc son frère, et c'est lui qui était détenteur des papiers de famille. Donc ça avait été d'une certaine manière passé à la fille aînée Picard, au fils aîné d'elle, et au fils aîné après. Et mon cousin, qui est un type absolument généreux, il faisait de la critique musicale aussi, enfin il a perdu sa vie pour la gagner, comme il dit. Il a été publié aussi, il a fait jouer des pièces de théâtre de lui à Genève, enfin c'est un type extraordinaire. Je lui ai envoyé cette généalogie, enfin sa partie, j'ai fait sa partie, il m'a renvoyé, oh c'est génial, mais nos parents écrivaient en gothique, mais nous on sait des, ça va. Quand c'est imprimé, ça va. Alors là, c'est encore mieux. Oh, c'est génial. C'est la femme du Danois, Maria Maurer, je crois. C'est son certificat de baptême. Et qu'on lui a fourni en 1842, je pense que c'est pour qu'elle se marie. Et finalement, moi je pense qu'ils se sont mariés à Copenhague. Je ne sais pas ce qu'ils y faisaient. Moi je sais ce qu'il faisait mon ancêtre. Regardez. Ça je crois que c'est le mariage. Alors, il y a une partie en danois. Moi j'ai fait un peu de danois, mais... Et une partie en allemand. Et là... Voilà. Et il y a des choses carrément indéchiffrables. Attendez, j'ai un certificat de vaccination aussi. Voilà. Wilhelm Picker. C'est comme ça que j'ai appris à ma cousine pourquoi leur père s'appelait William.
1: Mais il est vacciné de quoi, là?
0: Eh bien, j'en sais rien. C'est Geboren, ça veut dire né anno 1848. Je sais pas de quoi il a... Il habitait à Berne. Il était de Copenhague. Et c'est le 2 mai 1854 qu'on l'a vacciné, mais de quoi? J'en sais rien du tout. Et c'est ça, si vous arrivez, tant que vos parents sont en vie, à avoir des infos, c'est ça qu'il faut. La maman de Jean, donc, on a visité elle était fille de passementier, et on a visité un atelier de passementier à la Croix-Rousse. J'ai jamais tant regretté de ne pas lui avoir posé les bonnes questions. Parce qu'elle est née dans un atelier de passementier à Saint-Étienne. Elle aurait pu nous dire. Un atelier de passementier, c'était un endroit où il y avait tout. C'était le lieu d'habitation et le lieu de travail. J'en conclus, comme Jean sait que ses parents ont eu beaucoup de mal à se débarrasser des 3 métiers. 3 métiers à tisser, c'était déjà énorme. Donc, nous, on a visité un atelier à la Croix-Rousse, à Lyon. Bon, ça devait être un peu pareil, hein. C'est des plafonds très hauts, bien sûr. Mais il y avait 2 métiers à tisser. Il y avait une petite, ce qu'ils appelaient une souillarde, c'est-à-dire une petite cuisine. Et il y avait une mezzanine avec la chambre là-haut. Et en fait, j'ai l'impression que, comme ma belle-mère me disait que sa mère réparait ses métiers à tisser à 22h30, Un jour, c'est ça qui a précipité sa fin. Elle a été entraînée par son écharpe. Donc la grand-mère de Jean, elle a été attrapée par son métier. Et elle a fait une chute et ça n'a pas été terrible, quoi. Donc elle devait travailler aussi bien la nuit, quoi. Et c'est comme ça qu'on est très, très intéressé par tout ce qui est passementerie. Parce qu'on a le nom d'une corporation.
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0: défilé 7h à Paris, 5h à Abidjan et en temps universel. Bonjour à vous, bienvenue, RFI Matin commence et on sera ce mercredi à l'écoute d'une Europe en surchauffe qui étouffe sous des chaleurs caniculaires historiques. Hier était la journée la plus chaude jamais enregistrée en France, le thermomètre s'affole en Italie, dans le sud du Royaume-Uni et on se prépare à avoir très chaud aux Pays-Bas, en Pologne mais aussi en Hongrie. Alors comment les Européens survivent? Quelles mesures sont prises? Et ailleurs en Côte d'Ivoire par exemple, quel regard porte-t-on sur cet épisode caniculaire européen? C'est ce qu'on verra ce matin jusqu'à 10h et d'abord dans votre journal, Martin Guez. Bonjour.
1: Bonjour Drenne Mellard, bonjour à toutes et à tous.
0: Voilà, chaque jour pire que la veille, les records se succèdent en Europe de l'Ouest où la température ne redescend pas.
1: Alors que l'été ne fait que débuter, vous le disiez Andréane, jamais dans l'histoire des relevés météo il n'avait fait aussi chaud. En France, une canicule qui s'étend désormais aux pays voisins, chacun tente de s'adapter. Et les travailleurs du BTP sont en première ligne. Reportage dès le début de ce journal. Focus ensuite sur la Crimée, territoire ukrainien annexé par la Russie en 2014, asphyxié depuis plusieurs semaines par Kiev. La Crimée au centre d'une campagne ciblée de l'armée ukrainienne qui tente progressivement, depuis le début du mois de mai, de couper les axes stratégiques et logistiques russes dans la péninsule. Le Niger quitte officiellement le traité de la CPI, un départ de la Cour pénale internationale qui sera effective dans un an. Et puis enfin, ils ont longtemps plié et ont fini par rompre. Les Léopards de RDC s'incline en fin de match contre la Colombie 1-0 pour leur deuxième match du mondial.
0: Jamais il n'avait fait aussi chaud aussi tôt en Europe de l'Ouest.
1: 16 villes italiennes sont en vigilance rouge, de Rome à Milan, 2 régions espagnoles et 58 départements français. La France où la canicule continue de battre des records. Hier mardi a été la journée la plus chaude jamais enregistrée dans le pays depuis le début des mesures en 1947. Près de 30 degrés de moyenne avec des pics à 40. Près de 8000 établissements scolaires sont perturbés. Des hauts lieux du tourisme sont affectés. Fermeture anticipée notamment pour la Tour Eiffel ou pour le musée du Louvre. Mais les premiers exposés sont ceux qui travaillent en extérieur, notamment les ouvriers du BTP. Les chantiers tournent au ralenti. Les risques pour la santé sont avérés. Reportage en plein cagnard, Clotilde Hazard.
2: Sur le chantier du parc des expositions, une grande partie des équipes est arrêtée. La chaleur empêche les ouvriers de poursuivre les travaux de fondation en sous-sol. Eric gère le trafic à l'entrée du site.
3: Comme à partir de 2 mètres de profondeur, il n'y a pas d'oxygène. On a dû les arrêter, ils ne travaillent pas depuis hier. Ils viendront le vendredi pour voir si c'est possible de travailler ou pas. Il n'y a qu'une seule équipe qui est en train de travailler en ce moment. Ils commencent à 6h pour finir aux environs de 13h, avec quelques pauses fraîcheurs où ils peuvent aller se rafraîchir.
2: Un peu plus loin, dans la tour Triangle, futur gratte-ciel qui domine la porte de Versailles, les ouvriers travaillent parfois à plusieurs dizaines de mètres de hauteur où il fait encore plus chaud. La direction a renforcé les mesures de prévention. Joris est conducteur de travaux.
4: L'équipe HSE a mis des dispositifs en place pour que les équipiers se rafraîchissent de temps en temps. Il y a des points d'eau sur plusieurs niveaux. Ils incitent les chefs de chantier et les conducteurs à tenir les causeries sécurité aux équipes pour prévenir sur la situation.
5: Là, vous sentez quand même que c'est difficile?
4: Oui, bien sûr, c'est difficile. C'est difficile d'autant plus que dans les étages, on ressent encore plus la chaleur.
2: Les arrêts des chantiers ont aussi des conséquences sur l'emploi. Quand les salariés sont mis à l'arrêt, les intérimaires, eux, peuvent voir leur mission suspendue.
1: Un reportage signé Clotilde Hazard. La France, où au moins 40 personnes sont mortes par noyade depuis une semaine. La canicule qui favorise aussi les incendies, notamment dans le département du Lot-et-Garonne, dans le sud-ouest du pays, où une centaine d'hectares ont été dévorés par les flammes. Même bilan dans le Maine-et-Loire, autour de la ville d'Angers, où les pompiers luttent toujours contre les flammes.
0: Gros plan ce matin sur la Crimée, territoire ukrainien annexé par la Russie en 2014 et asphyxié depuis plusieurs semaines, Martin, par l'armée ukrainienne.
1: Et ce matin encore, une nouvelle attaque ukrainienne a privé la grande ville de Sébastopol d'électricité. Selon le gouverneur russe de la plus grande ville de Crimée, la région est au centre d'une campagne ciblée de l'armée ukrainienne qui tente progressivement, depuis le début du mois de mai, de couper les axes stratégiques et logistiques russes dans la péninsule. Autrefois, au lieu du tourisme, aujourd'hui privé de carburant et d'électricité. Les infrastructures ferroviaires, routières et énergétiques sont elles particulièrement prises pour cible par les drones ukrainiens. Stratégie qui vise à couper l'armée russe d'une base arrière vitale pour son effort de guerre, Daniel Valot.
6: Ce sont des drones d'un type nouveau, capables de frapper dans la profondeur sur des cibles mouvantes. L'Ukraine s'en est dotée massivement et à présent, elle peut frapper non seulement des routes, des ponts, des gares, mais aussi des convois de ravitaillement. Une stratégie qui pourrait provoquer en Crimée des dégâts immenses pour l'armée russe, comme nous l'explique le consultant Stéphane Audran, associé à l'IFRI, l'Institut français de relations internationales.
7: Elle a fait une stratégie de moyens, c'est-à-dire qu'elle a construit une force de drones capable de faire ça. Et ensuite, elle a mené l'an dernier une campagne d'attrition assez systématique sur les systèmes anti-aériens, sur les radars, sur les lance-missiles, sur les unités anti-aériennes, qui fait qu'elle a considérablement diminué, poncé le dispositif anti-aérien russe sur cette région. Et donc la conséquence, c'est que l'Ukraine maintenant dispose de moyens d'interdiction du champ de bataille qu'on n'avait jamais vu.
6: Objectif, couper l'armée russe de sa ligne de ravitaillement en munitions et en carburant. La Crimée sert de base arrière aux forces russes, c'est un atout précieux pour Moscou, mais c'est aussi un point faible, car la péninsule peut être facilement visée et isolée. D'autant plus facilement qu'en perfectionnant elle-même ses systèmes de drones, l'Ukraine dispose désormais d'un outil face auquel la Russie n'a visiblement toujours pas trouvé la parade.
1: À la Crimée, où 5 personnes ont été tuées dans des attaques de drones ukrainiens en début de semaine, la Russie, elle, continue de massivement bombarder le territoire ukrainien. Des frappes qui ont fait 9 morts hier dans le sud et dans le centre de l'Ukraine. Par ailleurs, une femme est morte ce matin à Kharkiv lors d'un bombardement russe sur la deuxième ville du pays.
0: Au Pérou, Keiko Fujimori déclaré vainqueur de la présidentielle par l'autorité électorale.
1: L'Office national des processus électoraux qui entérine finalement la victoire de la candidate de la droite populiste. Elle recueille 50,12% des suffrages, avec un peu plus de 40 000 voix d'avance sur son rival de gauche, Roberto Sanchez. Une goutte d'eau sur les 19 millions de votes comptabilisés. Il reste encore 130 procès-verbaux à dépouiller. Et Keiko Fujimori, fille de l'ancien dirigeant autoritaire Alberto Fujimori, ne pourra plus être rattrapée. Le scrutin s'était déroulé le 7 juin. Il s'agit de l'un des plus serrés de l'histoire d'Amérique latine. Roberto Sanchez, son adversaire, a déclaré qu'il ne reconnaîtrait pas le gouvernement de Keiko Fujimori. Il a assuré qu'il y avait une grave atteinte au processus électoral, notamment concernant les votes à l'étranger.
0: Donald Trump appelle la Syrie à lutter contre le Hezbollah.
1: Alors que s'est ouvert hier à Washington un cinquième round de pourparlers entre les autorités libanaises et Israël, le président américain estime que Damas ferait un meilleur travail que l'armée israélienne pour désarmer le mouvement chiite pro-iranien. Le Hezbollah engagé dans une nouvelle guerre avec l'État hébreu depuis le 2 mars au Liban, guerre qui a fait déjà plus de 4000 morts dans le pays. Israël qui occupe toujours le sud du Liban. Et le nouveau président syrien, Ahmad al-Shara, a déployé depuis le début du conflit des forces à la frontière libanaise pour empêcher tout transfert d'armes au Hezbollah. En revanche, il refuse d'intervenir militairement chez son voisin, une position largement partagée par les citoyens syriens, Manon Chaplin.
8: Ahmed al-Shara persiste. Pas question d'intervenir militairement au Liban. Dimanche encore, le président de transition a démenti toute implication de son armée dans le conflit libanais. Une mise au point après de nouvelles déclarations de Donald Trump qui exaspère Ahmad, habitant de Damas.
9: Trump ne fait que brasser du vent. Il passe son temps à parler. Nous n'avons ni la capacité militaire, ni la volonté d'entrer en guerre. Qu'il nous laisse tranquille.
8: En Syrie, nombreux sont ceux comme Aïché qui refusent l'idée d'une nouvelle intervention militaire après 14 années de guerre.
10: Si la Syrie attaquait le Hezbollah, l'Iran, son allié, finirait par attaquer la Syrie à son tour pour les défendre. Et au final, ce seront à nouveau les Syriens qui en paieront le prix.
8: Ancien allié de Bachar al-Assad, le Hezbollah a longtemps combattu en Syrie les groupes révolutionnaires. De quoi convaincre certains, comme Hassan, qu'une intervention est peut-être nécessaire.
11: Nous sommes toujours victimes d'attaques de cellules terroristes liées au Hezbollah en Syrie. Mettre fin à son influence dans la région devrait être une priorité pour tout le monde. Si un jour une intervention devenait nécessaire pour protéger notre pays, je serais le premier à prendre les armes.
8: À ce jour, l'hypothèse reste peu probable. Dans une logique de reconstruction, Ahmed al-Shara plaide plutôt pour un renforcement des relations économiques avec le Liban. Manon Chaplin, à Damas, RFI.
0: Il est 6h09 à Parakou et à Niamey, Martin, le Niger quitte la CPI.
1: Un retrait qui ne sera effectif que dans un an, mais la demande officielle a bien été formulée par Niamey. Le Niger se retire du traité de la Cour pénale internationale, institution fondée en 2002 et qui comptait jusqu'ici 125 membres. Ils ne seront donc plus que 124 en juin 2027, Stéphanie Maupas.
12: Le compte à rebours est désormais lancé. Le retrait du Niger de la Cour pénale internationale sera effectif le 18 juin 2027, un an après avoir notifié sa décision au secrétaire général de l'ONU. D'ici là, le Niger a toujours l'obligation de coopérer avec la CPI et il l'a fait. En 2015, notamment, Niamey avait transféré le Malien Ahmed Almadi à La Haye. Devant la CPI, ce dernier avait plaidé coupable de la destruction des mausolées de Tombouctou lors de l'occupation djihadiste en 2012, des crimes de guerre qui lui ont valu une peine de 9 ans de prison. Pour la Cour pénale international, le risque est que d'autres États suivent l'exemple du Niger. Avec lui, le Mali et le Burkina Faso avaient dès septembre annoncé.
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0: Bonjour, ici Andy Wa et c'est l'heure de l'interview avec au téléphone Gilles Munier. Bonjour.
1: Oui, bonjour Yves.
0: Gilles, vous êtes avec nous pour nous parler d'un concert que vous donnerez le 27 juin à l'abbaye de Léoncelle à 16h. Et donc ça s'intitule « Échappée céleste » et c'est proposé par les Quatre Temps. Donc les Quatre Temps, peut-être Gilles Munier, vous pourriez nous présenter cette formation ?
1: Alors Yves, les Quatre Temps, c'est effectivement un chœur qui est basé, qui répète à Autran, donc dans ce qu'on appelle les Quatre Montagnes, et qui est composé à peu près d'une quarantaine de choristes, et qui a eu la chance, il y a 2 ans, d'avoir de voir arriver une nouvelle chef de chœur, Caroline Ciconello, qui est assez connue sur le pays du Vercors Nord. Elle est prof au lycée et puis elle suit aussi une carrière de soliste et de choriste dans les chœurs assez prestigieux de la région. Et puis elle est en train de terminer sa formation de chef de chœur au Conservatoire de Grenoble. Et donc pourquoi je parle d'elle? Parce que je pense que avant tout un chœur s'apprécie par c'est pas que sa technique vocale, mais quand même c'est son instrument, la voix. Et d'avoir pu depuis 2 ans travailler sous sa direction et donc avec tout ce transfert de, je dirais presque de technique vocale, c'est juste incroyable. Le chœur a fait des progrès juste inimaginables il y a 2 ans. Et du coup, c'est ce qui a permis à Caroline de proposer donc en septembre dernier, cette année, de travailler uniquement des chants à voix nue, qu'on appelle dans le jargon de la musique sacrée a cappella, hein, uniquement fait que pour l'église, donc sans autre aide de la voix naturelle. Et il y avait à cela aussi un but pédagogique, pour justement ne pas être sous le soutien d'un quelconque instrument, fût-il un piano, comme l'année dernière avec notre présentation. Et c'est du coup beaucoup plus compliqué, parce que la difficulté, c'est que vous avez un chant, il faut tenir dans la hauteur des voix, dans la représentation, et du coup c'est ce qui faisait l'enjeu pédagogique. Le deuxième enjeu, c'était aussi une volonté pour Caroline de proposer une sorte de chemin autour de ce qu'on appelle les motets. Les motets, c'est des petites pièces polyphoniques qui sont pas forcément que sacrées, mais qui deviennent complètement sacrées à la Renaissance, qui sont issues des du monde grégorien. Et donc, en fait, vous allez voir là sur le programme l'étendue de morceaux qui vont de Hildegard de Bingen au 21e siècle, là, des gens qui sont contemporains, donc encore vivants, et donc 9 siècles à peu près d'écart, 8 compositeurs.
0: Vous avez présenté donc Caroline Ciconello, qui est artiste lyrique, pianiste, chef de chœur également, et enseignante à Reims et à Grenoble et à la Sorbonne. Comment s'est opéré ce choix, d'ailleurs, puisque sous-titre est celui du voyage à travers les siècles et le motet latin? Alors peut-être parler aux auditeurs de ce qu'est un motet.
1: Oui, alors un motet, c'est d'abord et avant tout une petite pièce polyphonique qui, du point de vue de la musique sacrée, s'inspire, ou en tout cas vient éclairer un texte sacré. Alors, on est dans le monde chrétien, hein, donc très clairement le monde catholique chrétien, et le motet a pris ce sens. Alors, du point de vue historique, le motet, c'est les petits mots, donc c'est aussi, on peut retrouver des motets laïques, enfin en tout cas des motets non liés uniquement à la musique sacrée. Donc c'est beaucoup plus finalement complexe que ça, mais du point de vue de l'acceptation de motets et de ce petit cheminement dans l'histoire du motet latin, c'est vraiment dans son approche purement sacrée. Donc on va retenir polyphonie sur des textes sacrés.
0: Vous parliez donc de cet esprit chrétien, catholique. Est-ce qu'il faut être pratiquant justement pour être chanteur de ce genre de chœur ?
1: Eh bien, j'allais dire, est-ce qu'il faut être chrétien catholique pour aller admirer des œuvres ou des icônes dans certains musées ou au Louvre, ou est-ce qu'il faut être catholique et chrétien pour être le souffle coupé en visitant Notre-Dame ou la Sagrada Familia à Barcelone? Je ne crois pas. Je crois que ça, c'est justement le privilège de notre temps, de pouvoir, de façon extrêmement laïque, retrouver le goût, je dirais presque même la substance de ses œuvres, sans être obligé de passer par la case rituelle ou simplement croyance, que je respecte complètement, mais c'est pas le sujet d'ici. Là, le sujet, c'est vraiment une approche non pas seulement esthétique, c'est une approche extrêmement profonde, mais dénuée d'un quelconque engagement religieux.
0: Nous avons écouté en introduction Hildegard de Bingen, un très court extrait. Pour aussi proposer une autre écoute, nous pourrions aborder quel compositeur ?
1: Le programme est construit et bâti sur, je dirais, deux monuments, deux chefs-d'œuvre de la musique sacrée, dans une expression de Motet. On y retrouve Anton Bruckner, qui est un compositeur autrichien, un organiste virtuose, un immense symphoniste. On considère que c'est un des géants du romantisme. Et là, on va prendre sa messe. C'est une messe qui est, qu'on dit, messe brève, où on retrouve un Kyrie, un Sanctus, un Benedictus et un Agnus Dei. Et qui, ces motets vont complètement être, enfin, ces pièces vont complètement être éclatées au long du programme. Mais l'idée, c'est que on va du coup avoir une sorte de mise en lumière par d'autres sources, un peu comme dans un musée, quand vous avez différents tableaux, ben chaque tableau se répond l'un à l'autre, et du coup on peut avoir un peu plus d'appréciation des différences de chacun. Alors pour répondre à votre question, Yves, je vous propose qu'on écoute Sanctus dans cette messe, qui est la messe de Kranzstoffer, enfin la Kranzstoffer messe en ré mineur. Et c'est donc le deuxième morceau de cette messe.

au total, vous proposerez à l'écoute 16 compositions. On pourra citer d'autres compositeurs. Giovanni de Palestrina, Antonio Lotti, William Byrd, Anton Bruckner, comme vous le disiez, Joseph Reinberger, Maurice Durufle, Arvo Part et Ola Giello. Arvo Part a beaucoup travaillé sur la musique sacrée, même si en parallèle il a œuvré pour des compositions plus contemporaines, voire d'illustrer des films.

0: des pays, donc je dirais des sensibilités culturelles différentes. Prenez William Byrd, c'est le 16e, 17e siècle. William Byrd, c'est un Anglais de la Renaissance, un contemporain de Shakespeare. Il est catholique dans une Angleterre devenue protestante. Donc, ça lui met une position très particulière. Et on va chanter de lui deux œuvres, Ave Verum Corpus et Agnus Dei, issues de la messe à cinq voix. Mais ça va répondre aussi à alors là, pour moi, un des chefs-d'œuvre de ce concert, qui est le Crucifixus de Antonio Lotti du 18e, enfin fin 17e, début 18e, qui lui est un compositeur vénitien, donc d'Italie, donc pas du tout la même appréciation, et qui va rendre cette œuvre que nous chantons à huit voix, et qui est juste une merveille. Donc je dirais que le choix, c'est à la fois de venir illustrer ce que c'est que le motet dans tous ses états, je dirais historiques, et de pouvoir aussi y trouver un peu des appréciations autour d'un parcours qui est un parcours plutôt là, je dirais, regroupé en termes de thèmes, on va dire le mot un peu spirituel, c'est-à-dire que on va avoir le thème du mystère, le thème de la passion ou de la souffrance, comment ces artistes vont exprimer avec leur sensibilité même, je dirais, jusqu'à ces silences qui expriment une émotion. Et c'est ça qui, pour moi, est, je dirais, au-delà de la culture et de l'histoire musicale. Je pense que les gens qui viennent à nos concerts, ils viennent peut-être consciemment ou pas, mais ils viennent pour vivre une expérience. Et c'est ça qui est génial. Parce que bah, vous pouvez avoir des frissons à écouter quelque chose que vous n'écouterez jamais ailleurs que là. Un crucifixus à huit voix. Bon, vous n'êtes pas chrétien, vous n'êtes pas catholique, vous n'avez pas de... Et pourtant, vous êtes touché par ça. Bah, c'est ça l'invitation et le fait d'avoir recruté, entre guillemets, l'ensemble de ces personnages de la musique avec ce parcours. Je vous dis, hein, il y a, je crois, 8 compositeurs sur 9 siècles. Donc, oui. C'est incroyable de voir cette continuité du rapport à des thèmes très humains. Je dirais l'amour, mais l'amour avec son côté aussi transcendantal, les rapports à la souffrance, à la passion, donc la mort, et puis la lumière. Donc, cette recherche de lumière qu'on voit finalement traverser tous ces siècles.
1: Vous-même, Gilles, êtes chanteur ?
0: Alors, évidemment, c'est un chœur amateur,
1: oui.
0: À part Caroline, qui évidemment est une professionnelle du chant. Je suis amateur. Alors, personnellement, j'ai eu la chance d'être dans une famille où ça chantait. Je crois que quand j'étais dans le ventre de ma maman, ma maman chantait dans une chorale. Donc c'est peut-être ça qui expliquait que assez rapidement je me suis tourné vers cette pratique-là. J'ai arrêté aussi pendant longtemps aussi, j'ai eu, je crois, 20 ans d'arrêt. Et je suis très heureux en étant sur un plateau du Vercors quand même, où on pourrait dire que l'offre culturelle n'est pas si importante que dans les grandes villes. Bah pour autant, on a la grande chance d'avoir des gens de grande qualité, et je pense que Caroline en fait partie. Et j'ai la grande passion qui est revenue pour chanter. Alors moi, je suis entre le pupitre basse et ténor. Et voilà, je ne sais pas si j'ai tout répondu, mais l'idée, c'est que oui, moi, je suis passionné par cette musique. Ça ne fait pas de moi quelqu'un qui n'écoute que de musique classique, bien au contraire. J'adore le silence et j'adore toutes les musiques.
1: Justement, ces chants laissent la place au silence parfois. Et pourquoi, sur 9 siècles, est-ce que ces chants sont en latin, hein, même avec Arvo Pärt, les titres sont bruits. D'ailleurs, ces textes sont des créations de ces auteurs, ou alors ce sont des textes qui existaient et qui sont repris, hein, par ces compositeurs pour être mis en chant?
0: Oui, c'est ça. Ben, vous prenez une messe, c'est toujours, je dirais, on est là un petit peu dans une représentation avec des contraintes. La contrainte, c'est que le motet, c'est de la musique, c'est la mise en musique d'un texte dit, entre guillemets, sacré, ou en tout cas qui vient d'une trace de liturgique, etc. Donc, effectivement, l'ensemble de ces pièces, vous prenez celle de Bingen, c'est effectivement une ode Ave Generos à la Vierge Marie dans cette acceptation. Vous prenez le Sicut Servus, c'est la reprise d'un psaume. Vous prenez Antonio Lotti Crucifixus, c'est le cri de il est crucifié. Donc c'est très très effectivement fléché vers cette histoire assez étrange, mais qui

0: vie qui perdure à travers les siècles. Alors, pourquoi le latin? Ben, je dirais, moi, je répondrais le latin, pourquoi pas? Parce que je me faisais la réflexion récemment, justement, parce que j'ai quelques interviews, et je me disais, mais c'est assez étrange d'imaginer dans 8 siècles, Sting, je sais pas, Bob Marley, Madonna, qui sait qu'il pourrait y avoir Pink Floyd, et d'imaginer que ces gens ont chanté dans une langue qui était totalement la langue de tout le monde à l'époque, et qui d'un coup n'est devenue que parlée par quelques personnes, parce que c'est des personnes qui ont ce goût pour l'histoire. Et je me disais que ça serait assez étonnant de se rendre compte que finalement, un Bob Marley deviendrait un... écouter du Bob Marley, ça deviendrait écouter un truc qui est très élitiste, etc. Et donc, je trouve que là, il y a un biais d'approche. Il faut se rendre compte qu'en fait, pendant très longtemps, ce latin a été parlé comme j'imagine que les ressortissants du Maghreb parlent l'arabe classique. C'était peut-être une langue assez écrite, assez construite, mais mine de rien, elle était aussi utile. Donc déjà, c'est aussi faire honneur à ça, faire honneur à cette langue qui est dite morte, mais en fait qui est très vivante quand on la fait renaître par la vibration du chant. Voilà, pas plus. Et après, évidemment, c'est la composition, c'est les thèmes, c'est un parcours du motet latin dans une acceptation spirituelle, on est d'accord.
1: Nous écoutons un autre extrait, celui de Giovanni da Palestrina, qui propose donc « Sicut Servus ». Nous écoutons cet extrait et nous en reparlons ensuite.

0: Qu'est-ce que vous pouvez dire de ce compositeur?
1: C'est une merveille. C'est une merveille à chanter. On a la chance de le chanter en petit chœur. Et bon, je crois que c'est un des motets les plus célèbres de toute l'histoire de la musique. Ce texte, si vous voulez, compare l'âme humaine à un cerf cherchant une source d'eau. C'est-à-dire que cette âme humaine qui est un peu en privé, je dirais, d'une paix intérieure, il y a quelque chose qui est un peu dans les états un peu du chaos intérieur et qui aspire à une tranquillité, à une paix. Et en fait, le chant va venir évoquer par la musique, enfin par la mise en voix, cette idée du cerf qui crève de soif et qui veut chercher de l'eau. Bah, c'est un peu l'idée de cette âme qui cherche, entre guillemets, Dieu, mais on pourrait mettre plein de choses derrière ça, qui cherche en tout cas quelque chose, une aspiration, une sérénité. Et c'est une merveille à chanter. Je n'en dirai pas plus. Venez nous écouter, vous verrez. C'est sublime. Ouais. Je peux pas dire autre chose.
0: Ce travail opéré avec Caroline Ciccolello a pris combien de temps pour proposer ce spectacle?
1: Oui, alors c'est là où ça devient une gabegie. C'est que bah, on a préparé ça en 8 mois, quoi. Donc le travail est un vrai travail consistant. Tout n'est pas chanté par le grand chœur, ce qui permet aussi d'avoir permis à des gens de la formation Les Quatre Temps qui se sentaient un peu plus concernés et peut-être plus véloces dans l'approche et la découverte des morceaux, bah, d'aller aussi pouvoir présenter. Je crois qu'on chante quatre. Oui, c'est ça. On chante quatre pièces avec le petit chœur. Donc on a permis aussi de mutualiser l'effort. Mais c'est vrai qu'on a pris une année pour préparer ça. Et c'est on a, je crois, on a tous un peu la réflexion que ce programme est tellement beau qu'il est possible qu'il ait sa propre vie. C'est-à-dire que peut-être que dans 2 ans, dans 3 ans, dans 4 ans, on chantera encore à certaines occasions. Peut-être en formation petit chœur, en grand chœur, on verra. Mais il est certain que quand vous préparez, que vous mettez autant d'efforts à chanter, à préparer ça, c'est presque frustrant d'imaginer qu'on va le chanter que 4 fois, quoi.
0: Juste par rapport à ces propositions musicales, sont-elles établies sur partition et pour celles-ci, est-ce qu'elles ont une évolution que l'on peut constater dans l'écriture, dans la proposition aussi est-ce que, ayant travaillé avec ces partitions, j'imagine, ou alors est-ce que Caroline aussi est intervenue hein, dans son interprétation?
1: Alors là-dedans, j'entends deux questions, c'est-à-dire qu'à la fois, il y a effectivement la question de l'écriture initiale, c'est-à-dire dans quel langage musical ont été écrites les partitions initiales. Bah, si on prend Hildegard de Bingen, il est sûr que si on regarde, j'imagine, ces partitions, on sera plutôt sur l'écriture pneumatique grégorienne, donc on n'est pas encore sur la portée, etc. Puis après, évidemment, dès qu'on est sur la Renaissance, on a déjà les portées qui sont là, etc. Donc ça, c'est la première approche. Par contre, moi, je voudrais parler d'une chose qui me paraît très importante et qui est permise par la technologie aussi embarquée sur nos smartphones, sur nos PC, etc. C'est que pour apprendre ces œuvres, eh ben, nous avons parmi nos choristes pas du tout que des gens qui sont musiciens, qui connaissent le solfège par cœur, etc. Mais enfin, je pense à une femme qui a fait de la, qui a été soliste l'année dernière sur un morceau, qui ne connaît rien de la musique. Rien du solfège et qui n'apprend que tout ça par cœur. Alors pourquoi c'est possible? Bah, c'est que toutes les voix au moment où on arrive en septembre, vous avez ce qu'on appelle un padlet. Et le padlet est constitué, ben, de la possibilité d'écouter le morceau qu'on va chanter. Donc vous pouvez le chanter dessus si vous voulez. Et vous avez chaque pièce, donc en soprano 1 ou 2 si c'est de doublé, en alto, en ténor ou en basse, qui sont donc chantées par Caroline pour pouvoir chacun apprendre sa partition. Donc, si vous n'êtes pas musicien et lecteur, comme on dit, bah, vous pouvez tout à fait vous faire des séances simplement à l'oreille d'écouter votre partition. Et c'est très intéressant parce que ça permet du coup de démocratiser un peu cette approche de ce type de musique où souvent, bah, c'est effectivement, vous ouvrez une partition. On n'est pas en Angleterre. Moi, j'ai habité en Angleterre où les gens ouvrent la partition. Ils ont tellement appris ça quand ils étaient jeunes que vous prenez un requiem de Mozart, ils ouvrent la partition et quasiment ils chantent la partition de Mozart. Pour l'avoir chantée, c'est quand même pas c'est pas facile. Et voilà. Donc, on n'a pas forcément cette histoire commune aux Anglais par rapport au fait de pratiquer très, très jeune le solfège dans un cadre, dans un cadre de pratique simplement loisir. Mais pour autant, ça permet à beaucoup de gens de pouvoir chanter et de se faire plaisir.
0: Approchons de la fin de cette émission. Donc, je le rappelle, ce sera le samedi 27 juin à 16h à l'abbaye de Léoncelles. Et autour de cette date, il y en a d'autres. Celle du vendredi 26 juin, ce sera à l'église de Lens-en-Vercors à 20h. Et à la suite, donc, vendredi 3 juillet, ce sera à l'église de Villard-de-Lens à 20h. Et samedi 4 juillet, à l'église d'Autran à 18h. Pour se renseigner aussi, je crois que vous avez un site ou une adresse de manière à vous joindre, c'est contact@choral-du6les4temps.fr.
1: On peut aussi me joindre au 06 51 99 41 55. Voilà, c'est aussi une façon de pouvoir se renseigner sur nos... Voilà, et puis on cherche des lieux pour l'automne, donc si des gens ont comme ça en tête une église qui sonne bien et qui pourrait recevoir 100-150 personnes, ça pourrait nous intéresser.
0: Nous allons nous quitter avec un dernier extrait, celui de Maurice Duruflet, avec quatre motettes sur les thèmes grégoriens.
1: Alors je crois que ce qu'on va écouter, Yves, c'est l'extrait de Ubi Caritas, et fait partie effectivement des quatre motets, où vous avez Tota Pulchraes.
0: Gilles Munier, je vous remercie beaucoup de nous avoir donné un peu de votre temps pour nous présenter donc ces quatre concerts donnés sur le plateau du Vercors, on pourra dire. Et puis, sachant que pour la rentrée, on aura aussi l'occasion de vous entendre à l'abbaye de Valcroissant. Merci.
1: Il est fort probable qu'on puisse venir chanter là-bas, c'est en cours, mais voilà, c'est une info. Moi, je voudrais juste terminer, Yves, pour dire que qu'on soit amateur de musique classique ou simplement curieux, moi je vous invite à venir en particulier dans cette abbaye de Léoncelles. Il y a quand même pas mal de réservations, donc il y a aussi le site Hello Asso, vous tapez chorale les quatre temps et vous trouvez aussi la possibilité d'accéder à une billetterie en ligne. Pourquoi l'abbaye de Léoncelles? Parce que d'abord l'acoustique y est formidable, et puis aussi il y a cette histoire cistercienne qui fait qu'il y a une sorte de silence qui est quand même assez magique sur le coin. Et je dirais aussi que les échappées célestes, notre programme, c'est une invitation à ralentir, donc à l'expérience de se laisser porter pendant un moment hors du temps. Je crois qu'il y a peut-être des petits moments de grâce qui nous attendent, et nous, en tout cas, on le vit comme ça. Je peux vous dire qu'au début de l'année, c'était pas gagné. Beaucoup de gens ont dit « Oh là, c'est quoi ça ? Ça va être barbant. » Et quand vous regardez là aujourd'hui comment tout le monde est passionné par ce qu'on chante, c'est que ça vient nous toucher tous un peu dans l'émerveillement de cette musique qui n'a pas de temps. C'est peut-être ça la phrase de conclusion, c'est que c'est une musique quasiment atemporelle à travers l'histoire de ces huit compositeurs.
0: Bonne soirée à vous, Gilles.
1: Merci beaucoup, Yves, pour votre invitation. Et donc, je salue toutes vos auditrices et vos auditeurs.

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Avec son manteau de pluie, elle porte sa vieille vie et des souvenirs de caresses dont elle s'habille aujourd'hui. Elle a au cœur l'anneau de ses jours serti dans le vison des habitudes. Parce qu'aujourd'hui, plus rien ne presse. Elle oublie le présent. Dès lors, ses parfums de passé caressent l'éclos d'éclats de mots d'un autre temps. Un murmure de voix qui revit tout en elle, avec un manteau de pluie, portant sa vieille vie et des souvenirs de caresses dont elle s'habille aujourd'hui.

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6: C'est le journal de Martin Guez avec à la une un soleil toujours plus haut, des records toujours plus chauds, même le nord de l'Europe n'est plus à l'abri.
8: Et la vague de chaleur qui touche tout le continent, la Belgique par exemple, s'apprête à vivre la nuit la plus chaude de son histoire. Près de 30 degrés, le plat pays absolument pas habitué à de telles températures. Témoignage rare à suivre ensuite en France, celui de parents dont la plainte n'a pas été prise en charge correctement dans une affaire de violence sexuelle contre leur enfant, alors que le pays réévalue 70 000 plaintes après l'onde de choc de l'affaire Liana. Gros plan ensuite sur notre enquête en Chine, où les autorités mettent la pression sur la communauté LGBT et où de nombreux événements sont successivement annulés dans le pays. Et puis enfin, la nuit au Mondial fut pauvre en but, mais riche en points pour le Ghana, qui fait un grand pas vers les 16e de finale après son nul 0-0 contre l'Angleterre.
6: Écoles fermées, piscines gratuites, ventilateurs en rupture de stock, l'Europe fait face à l'une des pires canicules de son histoire.
8: La gratuité des piscines municipales, c'est seulement aux Pays-Bas. En revanche, la pénurie de ventilateurs touche toute l'Europe de l'Ouest. En France, le groupe Carrefour en a vendu 30 000 en une seule journée. C'est 1000 fois plus que d'habitude. La France, où 68 000 foyers sont privés d'électricité dans l'Ouest du pays. La chaleur qui a endommagé un transformateur en Bretagne, où la vigilance rouge, le niveau d'alerte maximum, est activé, comme c'est le cas dans 58 départements français. Les jours passent et les records de chaleur qui tombent aussi. En Belgique, qui s'apprête à passer la nuit la plus chaude de son histoire et qui se prépare en conséquence, Pierre Benazé.
9: À la terrasse de la place Keim à Bruxelles, Laetitia déguste une glace aux fruits de la passion après une éprouvante journée d'institutrice.
10: Là, il fait très chaud dans les classes. Il n'y a presque pas d'ombre dans les cours, en fait. Il n'y a presque pas d'arbres. Donc voilà, les enfants ont très chaud. On est de côté nord, mais il fait très chaud. On n'arrive pas à diminuer la température. On a mesuré, il faisait 34 degrés, ouais. On n'a pas de ventilation. Mais normalement, à partir de demain, on a demandé aux parents de venir chercher, si c'était possible, leurs enfants à midi pour les garder chez eux, quoi.
9: En face, le magasin de bricolage d'Eliott a été carrément dévalisé de tous ses ventilateurs en l'espace de 3 jours.
11: Vendredi, on a reçu un transfert d'une trentaine de pièces. Avant ça, j'avais une trentaine de pièces aussi. Et ce matin, j'avais plus que 4 ventilateurs.
12: Et ils sont plus là.
11: Ils sont plus là. On les a vendus en l'espace d'une matinée aussi. Donc, voilà.
13: Tout acheté.
11: J'avais des petits de table, j'avais des moyens de table, j'avais des grands sur pied. Vraiment, ils ont tout pris, quoi.
9: Les autorités communales font circuler les emplacements des fontaines à eau potable ou des îlots de fraîcheur. Et plusieurs communes ont décidé de suspendre les cours dans l'après-midi jusqu'à ce vendredi. Pierre Benazet, Bruxelles. RFI.
8: La Belgique où l'Atomium, l'un des symboles de la capitale Bruxelles, va adapter ses horaires et fermer l'après-midi. Même chose en France pour la Tour Eiffel et pour le musée du Louvre. La France où au moins 40 personnes sont mortes par noyade depuis une semaine.
6: La canicule en Europe, on en reparle dans la revue de presse internationale, la presse journal. Le Congrès américain, Martin, adopte une résolution pour ordonner le retrait des forces américaines dans le conflit contre l'Iran.
8: Ce qui a fait enrager le président américain Donald Trump. Une résolution symbolique qui n'a pas force de loi mais qui va dans le sens de la fin de la guerre débutée le 28 février dernier, même si l'Iran et les États-Unis affichent toujours leur divergence sur le détroit d'Ormuz et sur le dossier du nucléaire. Au lendemain de la fin des discussions à Lucerne, en Suisse, hier, le secrétaire d'État américain Marco Rubio a exclu l'imposition par l'Iran de frais de passage dans le détroit, répétant que Washington n'accepterait ni péage ni redevance. Alors que l'Iran et Oman ont, dans un communiqué commun, fait savoir qu'ils restaient souverains sur ces eaux territoriales et qu'ils étudieraient les coûts d'administration du détroit. Alors qu'une délégation iranienne de haut niveau était hier à Mascate, la capitale d'Oman. Guilhem Deltey.
12: Un engagement à maintenir un passage sécurisé. Ce sont les mots choisis par Oman et l'Iran pour décrire leur position concernant l'avenir de la navigation dans le détroit d'Ormuz. Mais leur communiqué commun ne mentionne pas un passage libre, simplement un respect du droit international. Les deux pays affirment ainsi rester dans une légalité, mais sans prendre d'engagement sur l'absence à terme de frais de passage. Oman et l'Iran annoncent même mettre en place un groupe de travail conjoint. Celui-ci est censé élaborer une position commune des deux pays sur la gestion du détroit d'Ormuz, la façon dont cette voie de navigation sera gérée par les deux pays, les services qui seront fournis et les coûts qui y seront associés. Ces derniers mois, Oman n'a pas écarté l'idée iranienne d'instaurer des frais de passage. Une idée en revanche vivement dénoncée par les autres monarchies pétrolières de la région, mais Mascate et Téhéran se défendent de mener une politique du fait accompli. Les deux capitales insistent sur leur souveraineté sur le détroit d'Ormuz, mais annoncent l'ouverture d'un dialogue avec les pays riverains du Golfe, des pays attaqués par l'Iran ces derniers mois, mais qui sont des partenaires de premier plan pour Oman.
8: Et hier, une trentaine de bateaux ont tout de même pu traverser le détroit. Le protocole d'accord signé la semaine dernière entre les États-Unis et l'Iran prévoit théoriquement une réouverture du détroit et un passage libre pendant 60 jours.
6: RFI 9h05 à Paris, une loi intégrale sera examinée en France contre les violences sexistes et sexuelles.
8: Une demande de longue date des associations féministes et de défense des droits des enfants. Demande qui se faisait encore plus pressante depuis le scandale de l'affaire Liana dans le pays, qui a fait éclater au grand jour les dysfonctionnements de la justice dans la prise en charge des violences sur les mineurs. Liana, du nom de cette jeune fille de 11 ans, retrouvée morte il y a 3 semaines dans le sud-ouest du pays, victime d'un multirécidiviste jamais inquiété auparavant, malgré une plainte déposée par la mère d'une enfant qui accusait le même homme de l'avoir violée une 50aine de fois. RFI vous propose ce matin un témoignage rare qui illustre la mauvaise prise en charge des victimes dans les affaires de violences sexuelles sur les mineurs. Témoignage de parents dont la plainte n'a pas été prise au sérieux. Témoignage recueilli par Pierre-Olivier.
13: Il y a quelques jours, Isabelle, la mère d'un petit garçon de 10 ans qui accuse son babysitter d'agression sexuelle, reçoit le jugement de relax du tribunal de Bobigny. En cause, un manque de preuves. Mais ce qui la choque le plus, ce sont les commentaires écrits par les magistrats et oubliés dans le jugement. Une mère plus bohème que bourgeoise, y lit-on, une psychologue qui entraîne son fils dans un délire de victimisation. Isabelle, la mère, tombe de sa chaise.
14: C'était d'abord un tremblement dans tout le corps. Et après, très vite, je sentais vraiment de la colère qui montait. Enfin, je me disais, mais c'est pas possible, en fait, que la parole de mon fils soit traitée comme ça. C'est nauséabond, en fait. La justice rajoute une agression de plus, alors que enfin, la victime mérite d'être traitée avec tout le respect que sa souffrance appelle.
13: Lucas, le père, dit ne plus avoir confiance en la justice.
15: Ça remet en cause notre jugement, mais ça remet aussi en cause tous les jugements que ces personnes-là ont prononcés. Qu'est-ce que ça veut dire, un biais cognitif comme ça? Ce qu'il faut prendre en compte, c'est la douleur des victimes, c'est la protection des personnes qui sont en danger. On voit bien que là, c'est pas un problème de moyens. Ces personnes, elles ont perdu le sens de leur travail.
13: Les parents ont saisi le Conseil supérieur de la magistrature. Paul Jouty est leur avocat.
16: Là, on a vraiment une blague de très mauvais goût qui confine au jugement de valeur, qui dit beaucoup de choses sur une vision de la société et de la manière dont on catégorise les gens. Et surtout, ça révèle, dans ce cas-là de figure très particulier, vraisemblablement le point de vue d'un magistrat qui ne faisait que peu de considération de la parole de cet enfant. Oui, ça c'est certain.
13: Contacté, le tribunal de Bobigny assure que toute la lumière sera faite sur cette affaire et présente ses excuses à la famille.
8: Et nous reviendrons longuement sur ce dossier précis tout à l'heure dans RFI Midi. Le ministre de la Justice, Gérald Darmanin, s'est lui dit favorable hier à la création d'un fichier de surveillance des pédocriminels dans le pays.
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6: Kinshasa, où le président burundais a achevé sa visite.
8: Évariste Ndayishimiye, actuel président de l'Union africaine, qui a conclu cette visite de 2 jours par une rencontre avec son homologue congolais Félix Tshisekedi. Les deux chefs d'État ont notamment appelé à la solidarité internationale et à plus de coopération pour faire face à l'épidémie d'Ebola, qui sévit toujours dans l'est de la RDC. Coopération renforcée notamment avec l'Ouganda, avec qui la RDC partage près de 800 km de frontières. Les deux pays ont lancé hier en Ituri une opération commune de surveillance et de dépistage, avec notamment le déploiement de laboratoires mobiles. Kinshasa qui veut donner des gages à son voisin et qui veut rassurer, alors que la frontière est fermée depuis près d'un mois. Envoyé spécial à Arou, en Ituri, Pascal Moulégua.
17: Au cœur du dispositif, un laboratoire mobile installé à moins de 10 km de la frontière ougandaise. Une infrastructure stratégique dans cette zone de forte mobilité. Pour les autorités locales, cet outil marque un tournant dans la lutte contre l'épidémie. Johnny Wadri Adjoma, maire de cette commune de près de 200 000 habitants.
18: Nous sommes à 300 km de Bounia, là où les échantillons allaient pour les examens. Et à défaut, ça passait jusqu'à Kinshasa. Voyez-vous, nous sommes à 2000 km à vol d'oiseau. En tout cas, l'avènement de ce laboratoire, vraiment, ça rassure pratiquement tout le monde. Plus rien à craindre, la situation est sous contrôle.
17: Le docteur Moïse Aguenoun est le médecin directeur de l'hôpital général d'Arou qui accueille le laboratoire.
19: Notre laboratoire a une capacité d'analyse de 4 échantillons par heure avec une autonomie d'énergie. Déjà quand ce laboratoire n'était pas là, les séjours moyens des patients en attente de leurs résultats était autour de 7 à 8 jours. Nous avons réduit ces séjours moyens-là à 72 heures tout au plus.
17: Un dispositif pour rassurer non seulement l'Ouganda, mais d'autres pays de l'Est africain. Les deux pays partageront à la fois les informations et mutualiseront les solutions. Diedone Mwamba, le directeur général de l'Institut national de santé publique de la RDC, l'organe qui gère les ripostes aux épidémies.
20: Nous aurons des équipes qui vont travailler ensemble. Donc c'est vraiment la matérialisation de cette collaboration. Et pour être sûr que de part et d'autre, la surveillance se fait de manière efficace, la détection des cas et même la prise en charge.
17: Une approche saluée par la délégation ougandaise présente à Arou. Les autorités congolaises espèrent désormais que ces avancées permettront une reprise totale des échanges transfrontaliers. Pascal Moulégua, Arou, RFI.
8: Et le président congolais Félix Tshisekedi a lui annoncé que...
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Les amplis qui chauffent et les kilomètres avalés sans regarder la jauge d'essence. Une sélection rock'n'roll au sens large, avec du garage, du rock alternatif, du roots rock et quelques voix qui semblent avoir passé la nuit à discuter entre whisky et poussière. Et on commence avec Skeggs et Ain't For The Faint, extrait de Top Heavy, paru en 2025. Le trio australien apporte une énergie brute et décontractée entre surf rock et garage moderne. Un morceau qui démarre sans demander la permission.

On enchaîne avec The Molochs et 10,000, une chanson tirée de America Velvet Glory, sortie en 2017. Groupe américain nourri aux 60s, au garage et rock psychédélique, The Molochs propose une musique à la fois nerveuse et élégante.

On poursuit avec The Babies et la chanson Moonlight Mile, extrait de Our House on the Hill de 2012, un rock indépendant américain légèrement rêveur, porté par des guitares souples et une belle nonchalance.

On passe ensuite à Freddy Cannon avec Palisade Park, extrait de Confession of a Dangerous Mind de 2003. Même si cette version apparaît dans une compilation plus récente, le morceau nous ramène directement au début des années 60, un classique du rock'n'roll américain joyeux et irrésistible.

On continue avec André Williams et la chanson « The Dealer, The Pillar and The Stealer », extrait de « The Black Godfather » paru en l'an 2000. André Williams est une légende américaine du rhythm and blues et du rock sauvage, et sa voix rocailleuse semble raconter des histoires dont il vaut mieux ne pas connaître tous les détails.

On retrouve ensuite The Rural Alberta Advantage et la chanson The Death Bridge in Lethbridge, tirée de Hometowns de 2008. Le trio canadien mêle folk et rock avec beaucoup d'intensité, un morceau à la fois tendu et profondément humain.

On poursuit avec Cacti Widders et Take a Ride, extrait de Take a Ride With, sorti en 2003. Un roots rock direct sur Fioriture qui roule droit devant lui.

0: Puis arrivent les Allemands de The Boss Hoss avec Stallion Battalion, extrait de l'album du même nom, paru en 2007. Country rock, énergie de saloon et grosses bottes poussiéreuses, impossible de rester immobile bien longtemps.
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on entre dans l'avant-dernière ligne droite avec The Deathly Snakes et Closed Casket, extrait de Ode to Joy, sorti en 2003. Le groupe canadien cultive un garage rock brut, habité, presque dangereux par moments.

Et on termine avec Sissy Blues, tiré de Porcella de 2005. Toujours les Deadly Snakes, mais cette fois-ci avec un virage plus bluesy, plus relâché. Une excellente manière de refermer cette virée rugueuse.

Voilà pour la sélection du jour, du rock avec du grain, des aspérités et beaucoup de personnalité. Et parfois, les plus belles chansons ne sont pas celles qui brillent le plus, ce sont celles qui arrivent avec quelques éraflures, déjà inscrites dans la peinture. J'espère que vous avez apprécié cette émission. À la semaine prochaine. Au revoir.

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0: Bonjour à toutes et à tous, nous sommes le mercredi 24 juin, il fait beau, il fait chaud, les conditions idéales pour votre émission en direct des studios de RDWA, c'est dire en direct, jusqu'à 13h nous sommes ensemble pour écouter du bon son, pour écouter de belles chroniques et pour accueillir nos invités surprises qui ne tarderont pas à arriver au studio. Vous pouvez nous écouter sur le 101.7, sur le 107.5 FM et sur rdwa.fr. Avec moi autour de la table, nous avons Johan. Salut Johan.
1: Salut.
0: Nous avons Guimette. Salut Guimette.
2: Salut.
0: Nous avons Laurent à la technique.
3: Salut.
0: Et nous avons notre premier invité, qui est plus une surprise hein, maintenant, Jean-Loup. Comment vas-tu, Jean-Loup ?
4: Très très bien, merci. Merci Ismo, merci à toute l'équipe, merci aux auditeurs. Je suis toujours aussi ravi de pouvoir m'entretenir avec vous, 5 minutes, et passer des messages et puis échanger avec vous. Donc en ce moment, c'est l'été. Et l'été, c'est le moment des projets. Donc la question, c'est comment faire pour que vos projets se réalisent ? Eh bien, il n'y a rien de plus simple. Il y a un secret qui est bien gardé, qui est connu pourtant, mais c'est un secret qui se résume avec deux phrases. Une phrase de l'évangile de Saint Benoît, qui dit très simplement, voilà comment vous voulez obtenir tout ce que vous voulez, tout ce que vous demandez en conscience, considérez que vous l'avez reçu, et vous le verrez s'accomplir. Chaque mot a de l'importance. Et Einstein nous explique très bien ça également. Il nous dit, quand on se met sur l'énergie de ce que l'on veut obtenir, l'univers ne peut pas faire autrement que de nous renvoyer l'énergie que l'on a émis nous-mêmes. Il dit, c'est pas de la philosophie, c'est de la physique. So, would you like to be rich and famous? C'est facile, il n'y a rien de plus simple que d'avoir de l'argent et d'être fameux, d'être connu dans le monde entier. C'est très facile, il suffit de mentir, vous connaissez les règles du business, c'est facile. Steve Jobs a fait quand même un aveu à la fin de sa vie assez important. Il dit, bon, moi je suis gold member de Big Pharma, j'ai 200 milliards d'économies pour ma retraite, donc pour ceux qui ont peur de leur retraite, lui il a 200 milliards, il dit, je connais tous les meilleurs médecins du monde, je peux aller dans tous les hôpitaux du monde, et pourtant personne ne peut m'aider pour mon cancer du pancréas. Et oui, parce que c'est nous qui nous rendons malades. Et donc, il y a un moment donné où il faut savoir vraiment ce qu'on veut et qu'est-ce qu'on projette dans la vie. Donc, quel est votre futur désirable ? Si vous voulez être heureux, être en bonne santé, c'est très simple. Il y a deux autres personnes qui nous donnent des solutions. Edgar Morin nous donne la solution. Il dit, l'énergie vitale, c'est l'amour. Mais il y a un prérequisite quand même, un préalable qui nous a été donné par Nelson Mandela. Il faut d'abord choisir la paix et le pardon. Donc pour obtenir tout ce que vous voulez, c'est simple. Commencez par dire je t'aime. Je t'aime à la vie.
0: On t'aime, Jean-Loup.
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0: Merci Jean-Loup, nous aussi on t'aime. Et quand on n'a que l'amour, c'est peut-être le moment de passer une musique de Jacques Brel. Merci beaucoup pour ton intervention, ça nous touche profondément.

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0: Magnifique hymne à l'amour interprété par Jacques Brel. C'était la sélection de Jean-Loup pour commencer ce dire en direct avec l'amour, parce que c'est tout ce qu'on a. Et quand on n'a que l'amour, eh ben, on aime bien le transmettre à nos enfants aussi. Et c'est peut-être l'occasion d'introduire notre première chronique parentalité, la chronique JPP. Cette fois-ci, c'est Didier Ribe, directeur de l'école de Chabestan, qui vient s'exprimer. Et le sujet va peut-être surprendre les parents. Le sujet, c'est « Mon fils ne veut pas aller à l'école ».
1: Il arrive que des parents viennent nous voir en disant « mon enfant ne veut plus venir à l'école ». Et évidemment, on les accueille et puis on est très à l'écoute de ce qui se passe. On est là pour accueillir, pour recevoir cette difficulté et dire que ça arrive à beaucoup d'enfants. Ce n'est pas les seules familles auxquelles c'est arrivé. Et pour qu'un enfant soit dans des apprentissages, dans du bien-être à l'école, qu'il ait envie d'y venir, une première question qui se pose assez rapidement, c'est de savoir quel est son ressenti, qu'est-ce qui se passe vraiment pour lui. On va chercher à comprendre ce qui fait qu'il ne se sent pas bien à l'école et qu'il n'a pas envie d'y venir. Quel est le fonctionnement de l'enfant au sein de la classe, en dehors de la classe, en récréation, pendant les moments collectifs, en dehors du scolaire, sur le périscolaire, sur tous les moments où l'enfant est en lien avec d'autres. C'est peut-être des choses qui sont propres à l'école, mais c'est peut-être des choses qui n'ont rien à voir avec l'école. Lorsque les parents arrivent avec des problématiques qui sont lourdes comme celle-là, on fait comprendre assez rapidement aux personnes que ce n'est pas de leur faute, mais ce n'est pas non plus la faute de l'école et ce n'est pas non plus la faute de l'enfant. Il y a une problématique qui existe et on va chercher des solutions. Et c'est lorsque l'enfant se ressent que l'ensemble des adultes qui sont autour d'eux portent le problème qu'on va pouvoir trouver des solutions et qu'il va se sentir soutenu et que lui va pouvoir avancer.

0: Voilà, c'était Breaking the Habit de Linkin Park, un groupe de nu metal qui a révolutionné la scène musicale du début des années 2000. C'est une chanson émotionnelle qui parle de la volonté du chanteur de sortir d'un cercle autodestructeur qui conduit à sa perte. Malheureusement, après des années de lutte contre ses souvenirs qu'il rangeait, le chanteur principal, Chester Bennington, s'est donné la mort à l'âge de 41 ans en 2017. Ce morceau, c'était donc le meilleur pour lui rendre hommage.
1: Waouh, dis donc, c'est poignant hein, comme histoire en fait. Tu sais ce que ça veut dire le titre c'est Breaking the Habit.
0: Ouais, ça veut dire casser le cycle, casser l'habitude. Voilà.
1: Ah ouais, casser l'habitude. Donc c'est complètement en lien avec ce que tu viens de nous expliquer et du coup ça s'est fini avec son décès quoi en fait. Ouais. Waouh, c'est fort quoi. Bah bravo pour ce bel hommage.
0: Ouais.
1: Vraiment classe. Et du coup, Johan, j'ai vu que t'avais préparé un autre titre.
0: Ouais.
1: Hein, c'est
0: Californication, ouais, des Red Hot Chili Peppers. Et donc c'est une chanson qui parle, qui dénonce la société de consommation et le rêve californien et hollywoodien.
1: Ok. Et entre Linkin Park et Red Hot Chili Peppers, pour toi c'est un petit peu le même énergie un peu.
0: Ouais, ça se ressemble un peu.
1: Il y a ça un peu, ouais. Hein, parce que eux ils sont plus dans un côté un peu fusion, alors que là tu parlais de new metal. Hein, j'avais pas entendu, je connaissais pas ce terme de new metal.
0: Ouais, c'est apparu après le grunge.
1: Ah ouais.
0: Et donc ça mixe le metal et le rap à peu près.
1: Et les Red Hot Chili Peppers, il y a un peu de ça aussi.
0: À peu près, ouais. C'est...
1: Tu verrais ça comment, toi ?
0: Je sais pas trop, mais c'est dans le même style, quasiment. Okay. Ça se ressemble un peu, quoi.
1: Eh ben, on écoute ça, Californication.

0: Il est 11h20, nous sommes toujours en direct des studios de RDWA. Vous pouvez nous écouter sur le 101.7, le 107.5 FM et sur rdwa.fr. C'est Dire en direct, l'émission des chroniques, l'émission des musiques et l'émission des invités. Et nous avons deux invités qui viennent d'arriver dans le studio et qui seront successivement interviewés par notre collègue Yves. Yves, je te laisse le contrôle de la radio.
1: Merci Ismo, bonjour à toi, bonjour à l'équipe, bonjour Odiwa. Et donc effectivement, nous sommes en compagnie de Stéphane, bonjour.
2: Bonjour.
1: Stéphane, tu es avec nous pour nous parler de cette amplification, hein, de cette structure qui est Biclou et vous. Hein, vous aviez commencé il y a 3-4 ans avec le transport, hein, de débarrassage de carton notamment, et vous vous êtes lancé ensuite au transport de personnes. Et c'est une activité qui va s'amplifier, puisque vous êtes combien maintenant?
2: Alors, au niveau de l'association Biclou et vous sur le transport de personnes, moi je suis salarié à mi-temps de l'association et il y a une quinzaine de bénévoles qui pédalent plus ou moins régulièrement pour notamment promener les résidents des EHPAD de l'hôpital.
1: Et vous êtes avec nous pour nous annoncer aussi une contribution que vous opérez ou demandez pour une remorque.
2: Ouais, alors non, c'est pas tout à fait ça en fait. On a un autre projet qui a démarré il y a maintenant presque un an, qui s'appelle le cyclobus, c'est du transport des enfants pour les transports scolaires. Et suite à une expérimentation de 6 mois qu'on a fait, qui a poussé jusqu'à fin février, les collectivités ont levé l'option d'achat sur le cyclobus, ce qui veut dire qu'il va rester à 10. Pour toujours. Et on a la volonté maintenant de recruter un service civique pour aider les parents bénévoles qui pédalent tous les matins sur les cyclobus à organiser les tournées avec les familles des enfants. Et donc c'est pour ça qu'on est venu là aujourd'hui, pour passer vraiment un message de recrutement d'un service civique qui pourrait travailler avec nous au niveau de l'association sur toute cette partie organisationnelle avec les parents bénévoles pour le transport scolaire.
1: Quels sont les critères, peut-être, pour agir au sein de, en tant que bénévole?
2: Les bénévoles, en fait, ce qu'il faut, ça réclame pas grand-chose. Hein. Au niveau des parents, c'est être formé à la conduite du cyclobus, puisque c'est quand même un engin, c'est un vélo à 4 roues, avec quand même 8 enfants derrière, donc on n'est pas comme sur un vélo normal. Donc c'est important d'être formé par le personnel de l'association sur tout ça. Et ensuite, on a 4 circuits qui sont définis, donc un par jour d'école de la semaine, sur 4 quartiers différents. Et l'idée, c'est effectivement que le parent bénévole, il puisse se charger de la prise en charge des enfants le matin et en fin de journée sur les écoles de Chabestin et Notre-Dame, pour

0: activité notamment ?
1: Alors au départ, au tout départ sur l'expérimentation, c'est la CCD, la Comcom, qui a mis le pied à l'étrier, accompagné par la MSA, la Mutuelle Sociale Agricole, qui nous ont fait un financement donc, pour pouvoir louer pendant 6 mois le cyclobus. Et une fois que ces 6 mois de location et d'expérimentation ont été achevés, c'est la région avec la Comcom et la mairie qui ont levé l'option d'achat pour faire en sorte que le cyclobus y reste à 10.
0: Et puis il y a aussi un partenariat avec la CPTS, j'imagine.
1: Alors la CPTS intervient plutôt sur le transport des personnes âgées vers les rendez-vous médicaux, pas avec le cyclobus, puisque là c'est vraiment un engin, c'est un transport collectif avec 8 personnes derrière, mais plutôt sur le triporteur Biclou qui lui est capable de transporter 2 personnes à l'arrière avec un pilote.
0: Pour vous joindre, par quoi passe-t-on ?
1: Alors, pour les gens qui veulent postuler pour le poste de service civique, on a une page sur notre site internet qui est dédiée à ça. Le site internet, c'est biclouetvous.fr, donc c'est assez simple. Et sinon, vous pouvez nous contacter sur les numéros qui sont sur les flyers au 07 57 18 25 70.
0: Je reviens sur cette remorque, il y a quand même cette option aussi à venir.
1: Oui, alors la remorque c'est quelque chose d'un peu différent, c'est-à-dire que c'est pas l'association Tout à Biclou qui porte le projet de transport des colis, c'est plutôt une structure entrepreneuriale. Et voilà, on fait appel à tout le réseau de la structure et de l'entreprise pour faire en sorte d'avancer sur effectivement l'investissement dans une remorque qui soit plus adaptée notamment au transport des cartons par rapport à celle qui est présente aujourd'hui sur DIE.
0: Stéphane, merci beaucoup d'être venu sur Aire du Bois pour nous présenter cette activité de Biclou et vous et aussi ses déclinaisons.
1: Merci beaucoup.
0: Au revoir.
1: Au revoir.
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0: Toujours dire en direct avec Bruno De Robert. Bonjour.
3: Bonjour.
0: Bruno, vous êtes ici pour nous annoncer une date, celle du 4 juillet. Ça se passera au refuge de la Tour de Borne à Glandage et ça sera pour présenter Le Sens de la Pente. C'est un théâtre d'alpage, comme vous le présentez, en 4 quartiers pour 980 brebis et une bergère. C'est tout un programme et d'extrêmement gros moyens, en fait.
3: Oui. Non. C'est fait avec des petits moyens, mais c'est une troupe locale et très dynamique, donc qui s'intéresse au sujet de l'estive, de l'alpage, à travers l'expérience vécue de certains membres de la troupe et à travers une enquête de territoire qui a été effectuée donc, dans le Diois Vercors, dans les Bauges et dans les Pyrénées. Et on se rend compte, quand on commence à s'intéresser au sujet, qu'en fait, la région est extrêmement riche, puisqu'on a aussi fait des interviews. Bon, on a lu des livres, mais on a pas mal interviewé de gens dans la région. Oui, la région est riche d'expériences et de parcours exceptionnels. Voilà, dans le domaine pastoral, mais pas que. Chacun vient ou va au domaine pastoral à d'autres choses. Et donc, voilà, la troupe est principalement basé à Cré et à Die. Et on a monté ce spectacle aussi dans le cadre de l'année du pastoralisme 2026. C'est l'année du pastoralisme qui a été initiée par l'ONU et la FAO à l'initiative de la Mongolie. Merci la Mongolie. Voilà.
0: La compagnie La Cabraille, pardon,
3: oui.
0: C'est une compagnie donc créée voilà combien de temps ?
3: C'est une compagnie toute jeune qui a 2 spectacles, qui a été créée. En fait, elle a été créée avant ou après le début de la préparation de ce spectacle. Ce spectacle, il y a déjà eu 6 résidences. Donc, et là, à Borne, le 4 juillet, ça va être la sortie de la dernière résidence. Donc, la compagnie La Cabraille a été fondée début 2026. Et j'en profite pour mentionner que cette compagnie a un autre spectacle, pas avec les mêmes acteurs, qui s'appelle Dame et qui va passer début juillet chez Valentina. Valentina,
4: au théâtre,
3: voilà, au théâtre Andarta, le 17 juillet, enfin c'est de mémoire, voilà. Donc, voilà, c'est une compagnie créée par la personne à l'origine, donc Amélie Jacquet, est une metteur en scène qui a déjà monté et écrit de nombreux spectacles. Et je dois dire aussi que cette pièce, nous l'avons écrite, bon alors certaines

0: personnes ont beaucoup plus contribué et pas moi. Mais c'est une pièce écrite et montée par la troupe.
1: Quel est le sens de la pente, d'ailleurs, qui est proposé ?
0: Alors, pour le savoir, il faut venir.
1: Oui, mais est-ce qu'il y a une envie de partager ou un discours ?
0: Je dirais que, globalement, on a plutôt laissé ouvert des portes et laissé des portes ouvertes. Et justement, certaines personnes sont venues dans ce projet avec un sens. Et on s'est aperçu que, en fait, la problématique est plus compliquée. Enfin, il y a la situation des éleveurs, la situation des bergers, la situation des éleveurs-bergers, les autres personnes qui interagissent sur le territoire. Voilà, les touristes, les exploitants forestiers et les accompagnateurs. Mais le sens, ça sera à chacun de le trouver hein, et de le suivre.
1: Et puis, combien sont sur scène pour
0: alors,
1: présenter ce spectacle ?
0: Nous sommes cinq. Nous sommes cinq à assurer l'acting, enfin le jeu et la régie. Voilà, donc... Et, précision, enfin, je ne sais pas, mais tous les autres ont l'âge de mes enfants.
1: Et puis, donc, ça sera à 18h. Quelques conseils pratiques aussi pour les auditeurs ?
0: Oui. Donc, c'est au refuge de la Tour de Borne, qui est un lieu merveilleux et à découvrir. Pour s'y rendre depuis 10, il y a 40 minutes de voiture et 350 mètres de dénivelé à pied. C'est un refuge d'alpage qui organise beaucoup de choses. Hein. Et donc 350 mètres, c'est une bonne heure si on marche bien. Si on veut manger la soupe partagée après le spectacle, il est bon de réserver. Si on veut dormir au refuge après le spectacle, il faut réserver. On peut aussi y aller sans réservation et revenir à 10. Voilà, mais je pense que juste aller au refuge, c'est déjà une belle petite expérience.
1: Voilà, et c'est en entrée libre, au chapeau.
0: Oui.
1: Eh bien, Bruno de Robert, merci beaucoup d'être venu nous parler donc du sens de la pente. Samedi 4 juillet à 18h au refuge de la Tour de Borne à Glandage.
0: Merci.
1: Bonne fin de journée. Juste une petite chose, vous avez un point de contact pour vous joindre ?
0: Oui, donc on peut joindre le refuge via le site du refuge. C'est le mieux. Et je précise qu'en août, il y aura une tournée dans le Trièves. Du 11 au 15 août, avec notamment le 11 août, une représentation à Luce, qui doit être la deuxième représentation la plus proche de Die.
1: Merci, au revoir.
0: Merci.
2: Merci Yves, merci Bruno pour cette interview intéressante et même passionnante sur le sens de la pente, qui sera donc le 4 juillet. Prochain. Et dans ce contexte, je précise qu'il y a une interview qui a été réalisée auprès des personnes responsables des animations du refuge de la Tour de Borne et qu'il y aura tout un florilège d'animations entre le 4 et le 14 août. L'interview sera diffusée demain, jeudi à 19h10 pour connaître toutes les informations sur ce domaine fantastique. Il est 11h33, nous sommes toujours en direct sur le 101.7 et le 107.5 et même sur internet sur rdwa.fr. Et nous avons un nouvel invité qui vient d'arriver au studio. Salut.
3: Bonjour.
2: Et c'est Liam.
3: Tout à fait.
2: Le retour de Liam. Liam, tu nous as programmé du super son, je crois. Hein
3: ouais. Hein carrément.
2: T'as fait partie de l'équipe de programmation musicale de ce Dire en direct. Qu'est-ce que tu nous proposes ?
3: Le son des autres de Luce. Donc Luce, c'est un rappeur et auteur, compositeur, interprète français dont j'aime bien le travail. Il dénonce des sujets forts à travers son talent remarquable, selon moi, pour le rap.

0: de guerre. Il souhaite transformer ce territoire surpeuplé en riviera paisible et prospère.
1: Donald Trump a déclaré ce mardi que les États-Unis allaient prendre le contrôle de la bande de Gaza. Il envisage aussi d'expulser tous les Palestiniens de Gaza et de faire de Gaza, je cite, la côte d'Azur du Moyen-Orient.

0: Good Vibration des Beach Boys. C'est une chanson qui a été publiée en 1967, donc ça fait un petit bout de temps quand même. C'est mon père qui me l'a fait découvrir parce qu'il l'écoutait beaucoup quand il était jeune. Et donc, c'est une musique que j'aime beaucoup écouter, surtout en ce moment. Good Vibration, ça fait l'été et tout. C'est sympa.
1: Ah, c'est super sympa. Et c'est marrant parce que ton père, il te faisait écouter ça. Moi, ma mère, elle me faisait écouter ça quand j'étais petit aussi, quoi. Donc, c'est quand même quelque chose d'assez intemporel. Hein. Si toi, ça te donne envie de le jouer aujourd'hui à la radio, on est toujours sur RDWA. Et c'est vrai qu'il y a vraiment des good vibrations sur RDWA. 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Et c'est l'heure de vous diffuser notre chronique sur le cinéma qui annonce cette semaine de programmation avec les bandes annonces des films qui seront programmés au Pestel.
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4: Amis cinéphiles, bonjour. Pour cette semaine du 24 au 30 juin au Pestel, on commence par c'est pas une séance unique, mais il n'y en aura pas beaucoup. Un documentaire qui s'appelle Cuba et Alaska. Ça vient d'Ukraine et Cuba et Alaska sont des pseudonymes de deux jeunes femmes qui sont ukrainiennes engagées depuis 4 ans comme secouristes sur le front et amies dans la vie, à la mort. Donc c'est poignant. Passionnant, c'est un journal de guerre, on va dire. Et on a la chance, mercredi 24 à 20h, de recevoir l'une des deux qui s'appelle Cuba, donc secouriste sur le front ukrainien. C'est mercredi 24 à 20h, à ne pas rater ce rendez-vous unique.
5: На зустріч сонцю, до нових пригод.
6: А там не стікає, то ніде.
7: Треба рятувати весь світ. Пробуй урятувати хоча б когось.
8: Я ходила з абрикосами і дуже сильно засмагала. І потім з часом просто почали називати Куба і все. Ну, я не знаю, чому Аляска, Аляска.
9: Далеке від мороженого.
10: О, Куба.
11: Я попригість.
12: Привет.
13: Баранчичок, я тебе спасу.
10: Но жить он тут не будет.
13: Почему?
10: Вы можете к себе в комнату брать. Прохал жестко пердит и храпит.
13: Как и вы все.
14: Почему-то в цивильном городе чувствуешь себя более уязвимым.
15: Звезда этого мероприятия это однозначно ты. Кова на фронте, малюешь скетч.
14: Тут сдам свой экзамен, я просто прячусь от людей.
13: О боже, який жах.
16: Руком для вас, украинцы.
17: Це історичний момент.
18: У мене страх облажатися сильніше, ніж страх умереть.
19: Аналогічно.
20: Я вас всіх люблю.
21: Я вас всіх, сука, ненавижу.
20: І все буде Україна, блядь.
21: Все буде Україна.
22: Это наш дом. Аляска грязна.
13: Надіюсь, що осколки швидко достануть, і як-то я швидко...
23: Ти можеш попросити, щоб тебе відпустили?
24: Мам, ну це ж не то, що ти ж не в дитячому садочку і не в школі.
25: Те, що смерть була за крок від тебе, потім усвідомлюєш, вже коли проходить доволі багато часу. Ти не думаєш і не сприймаєш, а потім, ох, нічого собі.
14: Ну, але я сподіваюся, що ми зробили щось гарне за це життя.
25: Ми ж не одну собачку врятували.
14: Не одну.
25: Цим можна пишатися.
14: Ти думаєш, нам в пеклі це зачтеться?
4: Western modern que Chloé et moi avons adoré qui s'appelle The New West de Kate Beecroft. J'appelle ça un néo-western qui a reçu le prix du public à Sundance. Tabata vit dans son ranch au cœur des Badlands, les grandes plaines du Dakota du Sud. Malgré des difficultés financières, elle accueille des adolescents rebelles et leur transmet sa passion pour les chevaux. Voilà, c'est un premier film plein d'intelligence et d'humanité où cohabitent réalité et fiction. Il est question aussi de rodéo et c'est bluffant parce que vraiment, c'est les ados qui montent à cheval pour de vrai. Il n'y a pas de cascadeur. On a beaucoup aimé, ça s'appelle The New West.
26: You know what today is, right?
27: Yeah, I know what today is.
0: John, he taught me how to ride. I mean, really ride.
1: She's fast.
0: She knows everything about horses.
2: She won't even try to ride anymore. Not since it happened.
3: Now she's got all these kids living out there.
1: Jesse!
12: But I got a lot of mouths to feed, so.
3: My wife thinks she's a witch.
19: Gummer tells me you've been selling horses on TikTok or something.
26: I want to buy this 3,000 acres.
27: Can't figure out if he's stupid or not.
1: Let's go, ladies!
28: So you stole my pickup to steal city property.
29: We only took them so we can practice for rodeo.
30: A reigning champion 3 years in a row. Horses Omega.
27: I'll pay the tab next.
1: You said that 2 weeks ago. Porsche. I'm a rebel and
19: I love you. Take a look at your new horse.
29: Are you serious?
19: Go on.
27: You can't buy me.
26: You and I both know, without me, you'll lose that ranch.
4: The Plague, qui fait la couverture du programme, c'est un thriller américain qui a reçu le prix de la critique à Deauville. Dans un camp d'été, la rumeur d'une peste, parce que plague, ça veut dire la peste, la rumeur d'une peste se propage, quand Ben refuse d'y croire, les frontières de la réalité se brouillent et un jeu impitoyable se déclenche entre les garçons. Voilà, il est question un peu de harcèlement scolaire, de choses comme ça. Mais c'est un film très, très fort, The Plague.
31: First day in camp, pretty good.
32: No, yeah, good.
31: I know this whole thing could be a little daunting.

0: So what's with Eli?
1: Eli's got the plague.
2: It's not funny, bro.
0: It's like contagious?
1: Incredibly, but only through touch, so if you're exposed, oh man, you just gotta wash yourself like that. Turns your brain to baby food.
0: Plague is fake. So can you please tell everyone that I'm good?
1: Okay.
3: I think there's something wrong with me.
0: What do you mean?
3: I just feel something's wrong.
4: Someone giving you a hard time, Ben.
0: Why are you doing this to me?
5: À bras le corps. Un drame franco-suisse. Enceinte de 15 ans, Emma défie la communauté protestante répressive de son village. Une plongée dans la suite protestante de la Seconde Guerre mondiale que j'ai trouvée tout en justesse avec une comédienne remarquable qui s'appelle Lila Guénaud. À bras le corps, que je vous invite vraiment à venir découvrir parce que c'est un film fort qui dit beaucoup de choses et l'actrice est formidable. Ça s'appelle À bras le corps.
6: Ici, chaque jour, nous renvoyons des gens qui tentent d'échapper aux nazis.
0: Qu'est-ce qu'ils en font ?

0: Moi aussi.
1: Merci pour tout. C'est un véritable plaisir d'avoir tes connaissances.
2: Mais un homme peut jamais être certain d'être le père.
3: Emma est officiellement fiancée avec Paul Comte.
4: T'as plus besoin de travailler.
0: Et d'ouvrage ici, il y en a assez. T'en sais pas brûler les draps.
5: J'aimerais que nous réfléchissions à ce que la charité veut dire. Aimer, aider.
0: Tu peux pas continuer comme ça.
5: Emma, tu ne réalises pas à quel point tu es forte.
6: Tu as péché et c'est mal. Il ne faut pas gâcher ta vie pour ça.
5: Tu es ma femme.
0: Plus maintenant. Rentre avant qu'il soit trop tard. Je préfère mourir.
7: Le ciné-club de ce mois-ci, j'ai choisi un comédie dramatique bulgare, ce qui est assez rare. Le ballon attaché de Binka Zeliaskova. Un gros ballon volant arrive au-dessus d'un village et attire l'attention des paysans. À la fois, ils en ont peur, ils sont fascinés. Voilà, un gros ballon. Et ce film est remarquable. Il date de 1967, il est bulgare. Dimanche 28 à 20h30, c'est mon ami Joël Chaperon qui viendra présenter ce film. Joël Chaperon est spécialiste du cinéma d'Europe de l'Est.
8: Още граф Цепелин на времето е летял с такъв балон. Използва се за военни цели.
9: Може да са го пратили да ни шпионира, а?
10: Такъв балон цял гарнизон може да се облече. Заедно с музиката и кашаварите. Yeah!

Séance unique, jeudi 25 à 20h30, autour du documentaire Lynx de Laurent Gélin. Voilà, un documentaire qui date de 2021. Au cœur du massif jurassien, un appel étrange résonne à la fin de l'hiver. La superbe silhouette d'un lynx boréal se faufile parmi les hêtres et les sapins. Il appelle sa femelle. Voilà. Alors, le débat jeudi 25 sera animé par l'assaut Rewilding France. Un rendez-vous à ne pas rater. Belle semaine à vous.

parcouru les crêtes et les vallons à la recherche du félin. Cela fait maintenant des années que je le piste et je commence tout juste à comprendre la vie d'un des animaux les plus discrets d'Europe. Au fil des saisons, j'ai appris à reconnaître chaque individu par ses traces, sa voix, ses taches ou son caractère.

Je repense à ces avant-gardistes qui, en relâchant des lynx, ont su recréer un équilibre entre proie et prédateur pour que toute la forêt en profite.

0: gens du cinéma.
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0: Gardiwa, ça me fait bien plus que ça.
1: On les appelle les taggers. La nuit, ils rasent les murs équipés de feutres ou de bombes à peinture. Ils affectionnent les wagons du métro. Ce ne sont plus des graffitis, disent les amateurs, c'est de l'art brut. Brut peut-être, mais cher pour la RATP.

0: Le graffiti a pris 10 ans de ma vie. Moi, j'ai fait ça de manière méticuleuse, sérieuse, comme un travail. Et maintenant, je réalise que j'ai fait tout ça pour pas grand-chose, uniquement pour le kiff. Et s'il fallait le refaire, je le referais direct.
1: C'est des leçons de dégradation de Hugo TSR. Alors, Hugo TSR s'appelle en réalité Gel. Il est né le 18 janvier 1985 dans le 18e arrondissement de Paris. Et c'est un rappeur et auteur, compositeur, interprète français et que j'écoute beaucoup avec le Daron. Clin d'œil à lui. J'aime beaucoup ce son qui raconte notamment la vie des graffeurs, du coup.
2: T'as des potes graffeurs ?
1: Oui.
2: Et ouais, ouais. Et, c'est eux, et vous écoutez ce son ensemble, non, des fois ?
1: Ça, c'est jamais arrivé, mais il faudrait que je leur fasse écouter.
2: Ah ouais, mais carrément. Eh ben, ils écoutent pas le direct, tes potes graffeurs ?
1: Je leur dirais d'écouter le mais replay sur le site.
2: Carrément, petite dédicace aux potes graffeurs de Liam. C'était ta sélection, Liam. Et on va enchaîner avec la sélection de Laïna, qui est toujours service civique avec nous et qui est pleine de travail, qui n'arrête pas de faire des montages sur l'ordinateur d'à côté. Donc c'est pour ça qu'elle ne peut pas être avec nous dans le direct d'aujourd'hui. Mais comme elle pense fort à nous, elle nous propose ce morceau de Rambo Goyard, BMS By My Side, histoire d'accélérer un petit peu le tempo.

0: Il est midi pile, nous sommes toujours en direct des studios de RDWA. Vous pouvez nous écouter sur le 107.5, le 101.7 et sur rdwa.fr. On vient d'écouter la sélection de Laina By My Side. Et Laina, elle fait plein de trucs en tant que service civique et notamment, elle s'occupe de toute la direction de l'agenda culturel et elle travaille en étroite collaboration avec vous, avec toi Guimette,
1: et oui.
0: Avec toi Joanne, ouais. Et avec toi Liam.
2: Tout à fait.
0: Donc là, elle vous a donné des directives pour pouvoir faire l'enregistrement des voix de l'agenda culturel.
2: C'est ça.
0: Et vous êtes bien mariés à faire ça?
2: Ouais, chaque fois, c'est sympa. Il faut recommencer pour... parce que parfois on se trompe.
0: Mais... Eh oui, et du coup c'est la persévérance.
2: Et ouais.
0: C'est pas mal ça. Et bah, on écoute ensemble cet agenda culturel.
3: Le 25 juin, de 20h30 à 23h, le cinéma Le Pestel de Die propose une soirée consacrée aux lynx. Le public pourra découvrir le documentaire Lynx de Laurent Gézelin, suivi d'un débat animé par l'association Rewilding France autour de la présence et de l'avenir du lynx en France, du Jura au Diou. Une exposition photographique sur cet animal emblématique complétera la soirée. Vendredi 26 juin à 20h30, le café-théâtre Andarta à Die accueillera le concert Imperfection Parfaite. Cette soirée dédiée aux musiques grooves s'annonce conviviale et pleine de rythme en plein cœur de la ville. Le concert se déroulera au 57 rue Émile Laurent à Die. Les renseignements peuvent être obtenus auprès de l'établissement au 04 75 22 00 81.
4: Samedi 27 juin au Tintamarre, 20 route de Châtillon à Luc-en-Diois, Samuel Cajol présente un solo singulier mêlant guitare, baryton ou ukulélé, voix, loop station et rythme électro. Ses chansons sont de véritables laboratoires électro à hauteur d'âme, alternant humour, tendresse et une douce ironie, parfois amère. Ouverture des portes à 19h, concert à 20h30, tarif de 8 à 10 euros. Dimanche 28 juin à 18h30, l'association Ni Peu Ni Pas Assez, Prod, accueille le groupe Pelouse pour un concert à Barnave. Cette soirée musicale se déroulera au 382 rue de Barnave dans une ambiance conviviale. Participation au chapeau, attention, les paiements par carte bancaire ne sont pas acceptés. Renseignements et réservations au 06 41 03 25 71.
5: Mercredi 1er juillet de 19h30 à 21h30, le café Le Paris, 9 place de la République, accueille le concert Mektoub Prod, un rendez-vous à prix libre mettant à l'honneur les cultures amazigh, arabes et africaines à travers un moment partagé de découverte et de valorisation de la richesse culturelle. Le 2 juillet à 20h30, le café Le Pestel à Die accueillera le groupe Dunyasa pour une soirée musicale placée sous le signe du voyage et du métissage culturel. Inspiré par la musique tzigane, latino-américaine et orientale, ce groupe local propose un répertoire chaleureux et entraînant qui invite à la découverte. Le concert se déroulera au café Le Pestel.
6: Vogue de Die, du 3 au 6 juillet. Pendant 4 jours, la traditionnelle Vogue de Die s'installera sur la place de l'Évêché et la place de la République. Petits et grands pourront profiter de nombreux manèges et attractions foraines dans une ambiance festive au cœur de la ville. Deux soirées animées par les DJ sont également prévues le vendredi 3 et samedi 4 juillet pour prolonger la fête jusque tard dans la soirée. Festival Foro Diwa, concert Choro de Rua, samedi 4 juillet de 16h à 17h. Le temple Châtillon en Diwa accueillera le concert Choro de Rua dans le cadre du festival Foro Diwa. Ce duo musical a réuni Barbara Piperno à la flûte et au chant, ainsi que Marco Ruviaro à la guitare Sesport. Les artistes proposeront un voyage au cœur du Choro, genre musical emblématique du Brésil, mêlant virtuosité, émotion et rythme entraînant. Ce concert intimiste offrira au public une belle occasion de découvrir la richesse de la musique populaire brésilienne dans le cadre chaleureux du temple de Châtillon en Diwa.
3: Le vendredi 10 juillet, à partir de 19h, les Baraki Yadi organisent un apéro vinyle intitulé « Ramène ta galette ». Le principe est simple, chacun est invité à apporter ses vinyles préférés pour les faire découvrir et les partager dans une ambiance conviviale et musicale. Une belle occasion d'échanger autour de ses coups de cœur, de redécouvrir des classiques ou de faire de nouvelles découvertes sonores. Rendez-vous au Baraki, 81 rue Camille Bufardel à Die. Renseignements baraki@gmail.com.

0: Eh ben bravo hein, pour cette chronique sur l'agenda culturel, vous avez super bien bossé, hein. Et là il y a aussi une mention spéciale pour les petites virgules rafraîchissantes entre les différentes annonces. Mais dans l'agenda culturel, eh ben, il n'y avait pas ce qu'on organise avec Erdiwa dimanche prochain, un café complice, c'est normal, on ne vous l'a pas dit. Mais c'est pour ça qu'on fait venir notre collègue Stan, qui vient nous parler en direct de cet événement absolument incroyable à Bellegarde Erdiwa, qui aura lieu dimanche.
1: Salut Esmo, salut les jeunes et salut les moins jeunes, hein. On ne fait pas de discrimination. Oui, bah, tous les deux, Esmo, nous allons à Bellegarde, à la fraîche ou au chaud, pour un petit brunch ce dimanche qui vient. Donc à 11h, on vous accueille pour venir discuter de la mobilité dans la zone rurale et notre zone rurale préférée, le Haut-d'Iwa. Donc Café Complice, pour rappeler, c'est un petit programme qu'on organise avec le 101.7, qui est un espace de vie sociale que nous co-animons avec notre collègue Sandrine sur le Haut-d'Iwa, sur les 18 communes du Haut-d'Iwa, de l'ancien canton de Luc. Et nous avons quelques cafés complices, dont l'Escalabière, où tu étais déjà allé une première fois avec Sandrine. C'était en novembre ou décembre dernier, je crois.
0: Oui.
1: Et vous aviez fait aussi un brunch.
0: Oui.
1: Donc le sujet, c'était à l'époque...
0: C'était « Comment avancer ensemble ?»
1: Et là, mobilité, on avance. Et du coup, voir un petit peu si on a besoin de véhicules, comment on s'organise ensemble ou individuellement. Et pour l'occasion, nous avons un intervenant de qualité, puisque c'est un des salariés de Dromolib,
0: oui,
1: qui est une association avec laquelle on travaille déjà sur le véhicule partagé Libellule. On a déjà fait des manifestations aussi, des événements d'auto-réparation de vélos, de la sensibilisation aux mobilités douces, mais pas que. Et là, on va parler un petit peu de tout ce qui peut se faire, recueillir un peu le fruit des intelligences locales. Et il y en a dans la vallée, justement la vallée de Luc à Rémusat. On pourra en parler. Et puis aussi de ce qui peut être mis en place facilement, que ce soit autostop, autopartage, groupe, réseaux sociaux pour covoiturer, tout ce genre de choses. Voilà.
0: Absolument. L'intervenant s'appelle Thomas Préel.
1: Exactement.
0: Avec Dromolib, déjà, ils ont pas mal de documents en ligne, de choses comme ça, comme une carte, je crois qu'il y a une carte interactive de covoiturage sur la Drôme, ou pas mal d'initiatives plus qu'intelligentes. Et là, juste pour préciser, c'est la demande donc des habitants de la commune de Bellegarde Erdiwa qui souhaitent traiter de ce sujet sur la mobilité dans le Haut-d'Iwa.
1: Donc pour en avoir discuté un peu avec Thomas en préalable, on est sûr qu'il y a propositions et déjà des initiatives. Et on va recueillir un petit peu les intelligences locales et puis voir comment on peut les assaisonner avec des petites recettes adaptées qui pourraient être apportées par Thomas ou par des idées qu'on aurait à ce moment-là. Ce dimanche ensemble.
0: Bien sûr, parce que c'est le principe du Café Complice. On est là avec la radio et nos intervenants et on recueille aussi la parole des habitants de la commune s'ils veulent rebondir sur certains points ou avoir plus d'informations sur les différents dispositifs ou différentes initiatives.
1: Donc on vous invite tous ce dimanche 28 à Bellegarde Erdiwa, à l'Escalabière, à 11h avec Esmo qui sera aux manettes. Moi qui co-animerai avec Thomas Préel. Et comme c'est un escalabière, il y aura des petites choses à boire et à grignoter, je pense.
0: Bah oui, ça sera brunch.
1: Voilà.
0: Merci Stan pour cette intervention.
1: À bientôt.
0: À bientôt. Et dans le cadre de notre partenariat avec le Journal du Diwa, nous avons la joie d'accueillir Anna qui vient nous dévoiler les grands titres de l'édition à sortir demain en kiosque.
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3: Vous êtes bien sur les ondes de Erdiwa et c'est le moment d'écouter votre rubrique Les gros titres réalisés par le journal du Diwa. Voici les actualités du 25 juin. En page 2, le collectif de l'Étoile ferroviaire de Veynes veut remettre le train et les lignes de montagne au cœur du débat public. Un appel a été lancé au Diwa pour reconstituer le noyau local d'usagers souhaitant défendre la ligne Veynes-Valence, les branches de l'Étoile de Veynes, et organiser une grande fête en 2027. À l'approche des élections présidentielles et législatives, le collectif souhaite que l'avenir des lignes de montagne soit discuté dans les programmes politiques. Le point sur l'hôpital du Diwa, comme nous l'indiquions la semaine dernière, c'est l'abandon par l'entreprise Nateva de l'option portant sur des parcelles situées dans la zone d'activité économique de Chamarges, qui a permis à la ville de Die de proposer un nouveau terrain pour l'hôpital du Diwa. Si l'entreprise de 50 salariés et 9 millions d'euros de chiffre d'affaires a bien décidé de réviser son projet d'extension, Nateva va toutefois poursuivre son développement à Die. Le journal du Diwa a interviewé son directeur Laurent Paulet pour faire le point sur ce dossier qui suscite parfois des rumeurs dans le landerneau Diwa. En page 3, l'aide alimentaire est toujours nécessaire. Le comité Diwa du Secours Populaire Français a fait le point comme chaque année lors d'une assemblée générale. L'augmentation de la précarité est constatée puisque la structure compte 50 familles supplémentaires parmi ses bénéficiaires en comparaison de l'année précédente. À Die, l'établissement français du sang a organisé un don du sang début juin. Le 5 juin dernier, 57 donneurs, dont 6 nouveaux, ont contribué à cette opération. C'était mieux que la fois précédente puisqu'il n'était que 34, mais cela reste loin des chiffres d'avant Covid, où le nombre de donneurs approchait les 80 à 90. La nouvelle est tombée en fin de semaine dernière. L'école élémentaire publique Chabestan à Die va bénéficier d'une classe supplémentaire. L'école devrait passer de 11 classes à 12 classes du CP au CM2. L'école dispose donc d'une classe en plus relevant du dispositif ULIS pour unité localisée pour l'inclusion scolaire qui permet aux élèves en difficulté scolaire de bénéficier d'une organisation pédagogique adaptée à leurs besoins. En page 6, vers 15h45 le mardi 16 juin, le journal du Diwa a eu connaissance d'un départ de feu sur la commune de Rochefourchat. Au total, 15 hectares ont brûlé. 100 pompiers de l'ensemble du département sont intervenus avec comme moyen matériel 4 canadaires et 2 dash. Actuellement, la zone est toujours surveillée. Enfin, en page 7, Kristiansund est une commune d'une île située tout au nord de la Norvège et son école inlandette a intégré un programme Erasmus+, qui a permis de faire venir 11 enseignants et enseignantes du pays jusque dans l'école de Luz-la-Croix-Haute. Les deux écoles s'inscrivent dans une volonté commune, celle d'échanger des pratiques, des méthodes et des savoirs pédagogiques. Si l'annonce de ces quelques titres vous intéresse, vous n'avez plus qu'à acheter le journal du Diwa. Nous, on vous souhaite une bonne suite pour ce numéro du 25 juin.
0: Merci Anna pour les gros titres de l'édition à paraître demain en kiosque. 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Il fait bon dans le studio, les portes sont grandes ouvertes, vous êtes naturellement les bienvenus et c'est le moment d'enchaîner avec notre bip sonore.

0: le bip sonore au 07 81 13 37 30.
1: Oui, bonjour. Alors, c'est pour vous signaler mon exposition d'aquarelle naturaliste, donc faune et flore de la Drôme, au monastère de Sainte-Croix, donc du 1er juin au 30 juin. Voilà. Bienvenue. Merci.
0: Salut à tous. 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Pour le lancement de cette campagne, nous organisons également une soirée dansante avec le DJ Ismo le 25 juin à 19h dans notre restaurant associatif Les Petits Fourneaux. 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
2: Salut, vous êtes bien sur le répondeur de Philou. Je suis en pleine saison des pois chiches, donc pas disponible. Surtout, ne me laissez pas de message. Rappelez plus tard. Alors Philou, en plus de cultiver des légumineuses, il est aussi éleveur. Il possède des brebis, des moréus. Mais ce Philou, finalement, n'est qu'un personnage secondaire de la pièce. Car le personnage principal, c'est Nina. Nina s'apprête à passer 4 mois en altitude, seule gardienne d'un troupeau de brebis. Elle est bergère. Ce spectacle vous invite à la suivre sur sa montagne, à partager son quotidien, ses rencontres, son travail. Une invitation à découvrir les multiples facettes du métier de berger. Un métier aussi vieux que l'humanité sur lequel tous les bruits courent. Les bergers seraient poètes, nomades, sauvages. Entre aspiration à vivre en lisière du monde et la réalité d'un métier précaire, mal connu et mal reconnu, qu'en est-il vraiment de la vie pastorale? Pour le découvrir, je vous invite à venir au refuge d'alpage de la Tour de Borne le samedi 4 juillet à 18h. Vous pourrez y voir « Le sens de la pente », une pièce de théâtre de la compagnie La Cabraille. Réservation conseillé mais pas indispensable, sur le site du refuge de la Tour de Borne, rubrique Actualité. Le sens de la pente, c'est du théâtre d'alpage porté par une formidable équipe de comédiennes, comédiens et de spécialistes de la montagne. La pièce est née d'une enquête de territoire menée dans le Vercordiois, les Bauges et les Pyrénées. Cette pièce se joue dans le cadre de l'année internationale du pastoralisme 2026, instaurée par l'ONU. Au plaisir de vous retrouver à la Tour de Borne le samedi 4 juillet à 18h pour voir si vous aussi vous avez le sens de la pente.
3: Nous avons le plaisir d'accueillir vendredi 3 juillet deux personnalités de l'Université de Grenoble, à savoir Nicolas Pinceau et Richard Monvoisin. Ils viendront nous parler de leur dernière recherche en sciences à propos du placebo. Leur conférence est intitulée Enquête historique et scientifique à propos d'un mystère médical. C'est à 19h à la salle polyvalente de Die. C'est gratuit et ouvert à toutes et tous. Merci et à bientôt.
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0: Voilà, c'était Gossip de Maneskin, une chanson qui parle de l'absurdité de la société de consommation et du rêve américain. Encore, voilà, j'ai beaucoup de chansons qui parlent de la société de consommation. Maneskin, c'est un groupe assez récent qui est devenu très populaire, notamment grâce à l'Eurovision en 2021, qu'ils ont gagné, et ça a propulsé leur carrière. Voilà, Maneskin, ils ont réinventé le rock, ils ont sorti les guitares et basses électriques dans une industrie musicale saturée par la pop.
1: Ah ouais, ça envoie bien, hein.
0: Ouais.
1: Ça envoie bien. Mais je pensais que le nom du groupe c'était Gossip, mais non, pas du tout, en fait.
0: Non.
1: Le nom du groupe c'est Maneskin, ouais. Quoi. Ok, bah ouais, franchement super. Et il y avait Lila qui était auparavant stagiaire avec vous et qui n'est plus là aujourd'hui, mais elle nous a quand même envoyé quelques morceaux à diffuser.
0: C'est ça, du coup voilà. Je m'en fous de Lisa Pariente, c'est la chanson qu'elle a choisie. Elle est sortie en 2024 et de ce que j'ai pu voir, c'est une artiste qui fait beaucoup de reprises de chansons, donc des covers. Et là, c'était une composition à elle.
1: Ah bah super, Lisa Pariente, je m'en fous.

0: Lisa Pariente, je m'en fous, ça c'était la sélection de Lila. Et toi Guimette aussi, tu as prévu de passer quelques petites musiques.
1: C'est ça.
0: Hein?
1: Donc là c'est Boat People de Stone Hide Patrol, c'est un groupe de dub à dub français, donc avec un mélange de plein de styles, reggae, house, hip-hop, dub. Donc ils ont sorti ce son en 2012 et ils dénoncent les inégalités sociales, notamment la capacité des plus riches à traverser les frontières et la difficulté pour les plus pauvres de le faire. Et donc, plus précisément, ce titre évoque la réalité des réfugiés et des migrants qui fuient les pays dans des conditions précaires.
0: Mais oui, ils sont des fois sur des espèces d'embarcations de fortune et ils sont lâchés en pleine mer pour tenter d'arriver à faire quelque chose de leur vie, de survivre. Donc c'est un message qui est quand même vraiment poignant de Stand By Patrol.

0: Il est midi 28 et nous sommes toujours en direct sur les ondes de Erdiwa. 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Et c'est le moment de vous passer Espace d'espèces pour les petites oreilles. Il s'agit de notre chronique naturaliste pour les enfants. Et c'est vraiment une super chronique. On est super content de vous la proposer, celle-là. Et l'émission de ce soir, elle s'appelle Le Goéland.
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3: Au milieu du béton, dans les jardins, sur les trottoirs, les toits ou au sommet des lampadaires,

0: D'air, l'air de rien, vivent des espèces sauvages. Et il suffit parfois de regarder attentivement et de tendre l'oreille pour les remarquer. Tu entends ? C'est comme à la mer, les oiseaux. Écoute. Ça, c'est le cri d'un goéland lecoffé, Larus michaelis, à ne pas confondre avec un autre oiseau qui, contrairement à ce qu'on pourrait penser, n'est pas marin, lui, la mouette rieuse. Mouette, c'est à vous. À présent, à vous, goéland. L'une semble rire, l'autre pleurer. C'est d'ailleurs de là qu'il tire son nom. En breton, goéland veut dire pleurer. En vrai, le goéland émet plein de types de sons. Chants, miaulements, cris d'alarme, et il fait du bruit toute la journée. Ce qui fait entre autres que dans certaines villes, on ne l'aime pas beaucoup. On les confond souvent tous les deux. Après tout, ce sont deux oiseaux blancs et gris avec des pattes palmées. Mais bon, le goéland est plus grand. D'une aile à l'autre, il peut faire près d'un mètre cinquante. Tu te rends compte ? Combien tu mesures, toi ? Parce que moi, je fais à peine un peu plus qu'un goéland. La mouette, plus fine, fait un peu moins d'un mètre d'envergure. Et puis, le goéland a un bec épais et jaune, comme ses pattes. Quand la mouette, elle, a le bec fin et rouge, comme ses pattes aussi. Au printemps et à l'été, c'est plus facile de les reconnaître, car la mouette a comme un masque noir sur la tête. De près, tu verras que le bec du goéland est marqué d'une tache rouge. Elle a son utilité. Les petits tapent dessus avec leur bec pour demander leur repas que leurs parents distribuent en régurgitant ce qu'ils ont dans l'estomac. Un genre de distributeur, quoi. Bon, mais tout ça ne nous dit pas pourquoi il y a des goélands à des centaines de kilomètres de la mer. Tu trouves pas ça bizarre, toi ? Et en ville, en plus. Au départ, les goélands nichent sur les îles et les falaises de la côte. Mais entre leur population qui a augmenté, comme la nôtre, le fait qu'il y a encore un siècle on les persécutait, cassant leurs œufs, détruisant leurs nids, c'est aujourd'hui interdit, c'est une espèce protégée, et qu'avec nos bateaux, les chiens sur la plage, les sports nautiques, on les dérange de plus en plus, c'est difficile pour eux de trouver un coin tranquille pour élever leurs petits. Alors progressivement, certains s'en sont allés, et suivant les fleuves et les rivières, il y en a qui sont arrivés en ville, où ils se plaisent bien. Nourriture accessible, température agréable et des toits plats pour pondre à l'abri des êtres humains et des chats. En Suisse, où je le rappelle, il n'y a pas la mer, les premiers couples se sont installés dans les années 1970. Et c'est le cas aussi dans pas mal de villes non côtières. Les goélands ne chipotent pas sur la nourriture ou le cadre de vie. Ils sont super intelligents et s'adaptent à plein de contextes. On dit qu'ils sont opportunistes. Ils mangent ici des œufs ou des souris, là des rejets de pêche et là-bas des restes de burgers. Près des humains, c'est le rêve. Toutes ces poubelles qui débordent. D'ailleurs, certains vont quotidiennement et en groupe se faire des festins dans des décharges à ciel ouvert. Le pied.
1: Bonjour à tous et bienvenue au sommaire aujourd'hui.
0: Selon les endroits, les goélands lecoffés voient leur population augmenter énormément, comme à Marseille, où la cohabitation avec les êtres humains n'est pas toujours très simple. Mais dans beaucoup d'autres villes, on les pense envahissants alors que leur nombre ne grandit pas forcément. À Toulouse, par exemple, ils sont aussi nombreux à vivre toute l'année aujourd'hui qu'ils ne l'étaient dans les années 2000. La plupart de ceux qu'on croise ne sont que de passage. Les goélands lecoffés migrent. Certains vont vers l'océan Atlantique, d'autres vers la Méditerranée, d'autres quittent le sud pour le nord. Chacun son horizon. À l'aise partout, le goéland.

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0: Voilà, c'était Toxicity, System of a Down, mélangeant folk arménien et hard rock, a bouleversé les codes du rock du début des années 2000. Toxicity, c'est un morceau qui critique la toxicité des sociétés, de la société et des villes.
1: Voilà. Merci pour ce choix là qui nous a réchauffé, puis-je dire, parce qu'on avait la clim à fond, hein, pardon. Pardon pour ceux qui nous entendent. Voilà, et tout de suite, on va enchaîner avec un autre morceau, une Selecta de Laïna, mais c'est une artiste et un artiste qui sont passés il y a quelques temps dans le Diwa, c'est la rappeuse grenobloise Billy Brolock, évidemment, et puis l'ami Scalpel, hein, un rappeur des deux chèvres, comme on dit dans le milieu, dans des deux sèvres, voilà. Et le morceau s'appelle Mano à Mano.

Super sélection de Laina, merci pour cette belle découverte, Billy Breloque et Scalpel. Et sans transition, on va enchaîner avec notre dernière chronique. Il s'agit de la chronique « Et maintenant, on fait quoi ?» Chronique pour parents fatigués. Le titre de cette chronique, c'est « Amener les enfants à se confier ».

0: Et maintenant, on fait quoi ? Chronique pour parents fatigués, mais néanmoins exceptionnels, qui ont juste besoin de se faire confiance. Iris, je récupère mes petits loulous à l'école et en général, sur le chemin du retour, il y a toujours un moment où ils commencent à me raconter la journée. Et quand je pose des questions, ça se ferme complètement. Comment est-ce que je peux mettre...
1: Là, t'es trop déçue.
0: Mais oui. Mais j'aimerais juste être la personne de confiance à qui ils peuvent se confier. Et en fait, pas du tout. Je ne sais pas comment mettre en place la communication.
1: Alors, en fait, si, parce que déjà, ils commencent à te parler. Donc, ça veut dire qu'ils ont déjà confiance. En fait, tu vas te plonger dans tes souvenirs quand t'étais ado. T'as dû essayer de vouloir te confier à ta maman ou à ton papa ou à des proches. Et qui tu as eu comme réponse... Oui, mais alors moi à ta place, moi je ferais ça, ou alors des questions trop pertinentes, et en fait t'as pas du tout envie de répondre. Même quand tu te confies à une copine, même maintenant adulte, tu remarqueras que si déjà la personne ne te regarde pas, si elle a l'impression de faire autre chose, voilà, ça te coupe déjà dans ton élan d'échange. Et si en plus elle te dit, alors moi à ta place, lui je le quitte tout de suite, alors moi à ta place, ce job, bah, franchement je le prends pas, t'as déjà plus envie de te confier. En fait, c'est vraiment la base de l'écoute empathique que des personnes très très respectueuses, très connues ont mis en lumière. Donc il y a Rosenberg. Les mots sont des fenêtres et pas des murs. C'est pas exactement ce titre-là, mais vous pouvez le trouver. Il y a Faber et Maslisch qui ont écrit « Comment parler à mon enfant pour qu'il m'écoute et comment écouter mon enfant pour qu'il me parle ». Donc là, c'est vraiment la Bible, la base. Il y a également, dans « Parents efficaces » de Thomas Gordon, il y a beaucoup de conseils, d'exercices, d'applications qui sont vraiment des perles, qui sont d'une facilité à mettre en place, qui sont très déconcertantes au départ. Mais vraiment, une fois que tu as compris ça, ça marche tout seul. Donc, ça s'appelle la communication active, communication empathique, écoute active. Tu as tous ces termes-là. En gros, quand ton enfant commence à parler, tu ne dis rien. Tu ne fais pas de commentaire. Tu ne dis pas « Ah bah ouais, mais tu aurais dû dire ça à la copine, tu aurais dû faire ci. » Aucun commentaire. Juste, tu es présente. Mais présente vraiment, c'est-à-dire que tu es vraiment en écoute. C'est pas je suis en train de penser à autre chose, tu es en écoute et tu valides ce qu'il dit. C'est-à-dire que tu acquiesces, pas pour dire oui, mais pour dire je t'écoute. Donc ça va être ah ouais, mince. Voilà, juste des petits onomatopées, des petits mots qui vont l'inciter à continuer à parler et tu vas voir que les langues vont se délier et... Surtout pas de questions. Du moment que tu vas donner une question, en fait, l'enfant va se taire. Donc là, tu peux relancer. Si jamais tu as fait une boulette, si tu as coupé le truc, tu peux relancer en disant « Ah, tu me disais que Clémentine, elle avait pris ton pull bleu ?» Juste, tu fais ça. C'est pas « Ah, et t'en as pensé quoi ? Et t'as fait ci ou t'as fait ça ?» machin. Non, c'est juste, tu redis la dernière phrase, tu redis le dernier mot. C'est-à-dire que tu valides l'écoute. Et en fait, ton enfant va se confier. Si lui te pose une question, et toi maman, t'en penses quoi? Et toi maman, tu dirais quoi? Là, tu peux donner un avis. S'il n'y a pas de question, pas d'avis. Voilà, c'est point barre. Par exemple, il y a un exemple dans Faber et Maslisch où tu vois, alors moi qui m'a vraiment beaucoup apporté et m'a très fait rire à l'époque, tu vois une maman qui communique avec sa jeune ado de 15-16 ans qui vient de se faire plaquer par un petit copain que la maman a priori n'appréciait pas. Voilà. Donc en fait, la maman est très contente. Que sa fille, alors très contente, non, elle n'est pas contente que sa fille soit fait plaquer parce que l'émotion est là et tout, mais par contre, tu sens au fond d'elle qu'elle valide l'acte. Et en fait, ça a fait l'effet complètement inverse. Elle parle avec sa fille en disant « Oh, de toute façon, c'est pas grave, un de perdu, 10 de retrouvé, oh, t'inquiète pas, tu vas t'en remettre ma chérie et tout », parce qu'en fait, la maman, elle valide la séparation. Sauf que sa fille est en pleine détresse émotionnelle et en fait, sa maman ne l'a pas entendue et ne l'a pas écoutée. Donc, tu as le premier exemple. Et en fait, tu vois que la gamine, en fait, elle fait l'effet inverse de ce que la maman attend, c'est-à-dire « Ah ben non, de toute façon, t'as tort, c'était l'homme de ma vie, je vais tout faire pour le reconquérir et tout. » Et donc, tu vois la maman qui s'écroule. Et tu as une autre version, où donc le même discours initial, et la maman, elle dit « Ah oui, effectivement. Et comment t'as ressenti ?» Parce que bon, elle a 15-16 ans, donc là, tu peux quand même poser des questions. « Et comment tu te sens ? Comment ça va ? » Ah ouais, j'entends, je comprends. Tu sais, sache que je suis là pour toi. Je peux t'écouter, je peux t'entendre. Sache qu'on est là pour toi. Donc vraiment, Pour qu'un enfant se confie, il suffit en fait de l'écouter.
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2: Il est 12h51 et nous sommes toujours en direct sur le 107.5 FM, le 101.7 et rdwa.fr. Notre émission Dire en direct touche à son terme. Merci à toutes et à tous d'avoir participé. Merci à nos invités qui sont venus dans le studio, à Bruno de Robert pour Le Sens de la Pente, à Stéphane pour Biclou et vous. Merci à vous les stagiaires pour avoir fait un petit peu ces différentes chroniques et ces différentes préparations musicales. Votre stage, il va bientôt se finir, si j'ai bien compris.
0: Eh oui, c'est ça.
3: Encore
0: la semaine.
3: Deux jours. Ouais.
2: Encore deux jours, c'était votre dernier direct.
3: Tout à fait.
0: Ça fait triste, hein.
2: Ouais, c'est un peu triste, ouais.
3: On reviendra.
2: Bah ouais, vous savez que vous pouvez revenir, et même si vous n'êtes pas en stage.
3: Avec plaisir.
2: Je ne sais pas si vous avez compris, mais les portes du studio sont grandes ouvertes, quoi.
0: On avait
2: donc,
0: compris.
2: N'hésitez pas. Et c'est quoi qui vous a le plus fait kiffer lors de ce stage?
0: Bah le direct et le montage aussi, c'était pas mal.
2: Ah ouais.
4: J'ai bien aimé choisir les chansons et tout.
2: Ouais.
3: Moi, franchement, un peu tout. Tout était super. Mais c'est vrai que le dire en direct et l'interview, c'est quelque chose que j'ai bien aimé faire. Et même le montage, c'est...
2: Ah ouais,
3: ouais.
2: Ça vous a donné envie de continuer à faire de la radio?
3: Ouais, carrément.
2: C'est vrai?
3: On reviendra.
0: Je soupçonnais pas ça avant et ouais, c'est trop cool.
2: Ah bah c'est chouette. Bah ça, c'est un super retour. Bah nous, on est toujours ravis d'accueillir des jeunes stagiaires et de les initier un peu à notre passion qui est la radio. Merci aux auditeurs. On vous prévient que la semaine prochaine, ça sera notre dernier direct parce que l'équipe a besoin de se reposer un peu et que le direct, ça marche mieux pendant l'année que pendant l'été, on va dire quoi. Donc n'hésitez pas à venir. Le studio est climatisé, il fait bon. Les portes du studio sont grandes ouvertes. Et on compte sur vous pour ce dernier direct qui sera explosif. Guimette, toi, t'as prévu une musique pour finir, hein, c'est ça?
0: Oui, c'est ça.
2: C'est quoi
0: Pacifique de Zoufris Maracas. Donc, je connaissais un peu le groupe avant. Et il y a deux jours, quand on faisait une création sonore, je devais chercher un morceau. Et donc, je suis tombée sur ce morceau. Et je trouvais ça marrant de le présenter à RDWA, sachant que je l'ai découvert ici.
2: Trop chouette. Eh ben, on va écouter ça pour clore l'émission, mais bien évidemment, juste avant, il y aura le haïku de notre cher Stan.
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Un mouvement moléculaire se produit dans les fibres de la plante lumineuse. Admirablement uni et fondu grâce à l'absence de pulse et de tout reflet brutal.

pris de vertige. Recommencent leur troublant manège qui amène à un troisième aperçu. 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

et on voit reparaître l'image du début. Indéfiniment, la plante répète cette curieuse révolution qui semble liée à sa propre existence. On reconnaît les personnages, le jet d'eau, la façade,

Mon arête supérieure est formée d'un système de ventouses pareil à celui de l'animal triangulaire. Un travail d'acrobate te permet d'atteindre un des montants et de te diriger verticalement vers la friandise que l'on t'offre, que l'on va t'offrir.

fond du récipient occupé par le savon blanc. Soudain, on voit bouger la mousse épaisse, étalée sur la partie supérieure du bloc uni et glissant. Un troisième animal vient de révéler sa présence, jusqu'alors dissimulée par une immobilité absolue, jointe à un aspect déroutant. Certaines carapaces neigeuses recouvrent le corps de l'étrange bête qui, rampante avec lenteur, laisse échapper à intervalles réguliers un hoquet sec et plaintif. Parvenu au bord du savon, l'animal descend la pente à pic afin de gagner le fond plat du récipient.

cylindre à hélice, complètement métallique. Ce nouvel objet, de dimension fort restreinte, contient quelques puissantes piles. Semblant obéir à un ordre, l'hélice, fixée au bord du cylindre, comme à la poupe d'un navire, tourne rapidement, avec un bruit léger. Placée en bas, l'hélice évente constamment la surface grisâtre, dont l'aspect se modifie peu à peu. Le zéphyr, en caressant successivement tous les points du pourtour, amène une contraction du disque étrange, qui s'arrondit comme un dôme. On dirait quelques géantes membranes d'huîtres se crispant sous l'action d'un acide. Puis, privé de vent, les bords du dôme se relèvent doucement, et en peu d'instants, le disque reprend son ancienne rigidité, perdant, d'après une fausse apparence, la vie animale qui venait de se manifester en lui.

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2: Il est 17h à Paris, 15h en temps universel. Et c'est l'heure du journal présenté par Gilles Moreau. Bonjour Gilles.
3: Bonjour Anne-Cécile Bras, bonjour à tous. Dans l'actualité, l'Europe occidentale frappée par la canicule, en particulier la France où la situation continue de se dégrader. L'alerte rouge, l'alerte maximale concernera demain en France les trois quarts des départements et plus de 51 millions d'habitants. Toujours en France, un premier cas d'Ebola diagnostiqué chez un médecin humanitaire de retour de République démocratique du Congo. Les autorités sanitaires se veulent rassurantes. Au sommaire également, une tournée dans le golfe du secrétaire d'État. Il entend rassurer des pays alliés fragilisés par la guerre contre l'Iran. Et la guerre Russie-Ukraine. Kiev continue d'exercer une pression maximale sur la Crimée, la péninsule annexée illégalement par la Russie. Le secrétaire d'État Marco Rubio a donc entamé une tournée éclair dans le Golfe avec pour mission de rassurer des pays alliés rendus fragiles par le conflit au Moyen-Orient. Première étape, ce mercredi, les Émirats Arabes Unis. Le chef de la diplomatie américaine devait rencontrer à huis clos le président émirati. Sur la question du nucléaire iranien, américain et iranien ont tenu cette semaine des propos contradictoires. De son côté, l'AIEA, l'Agence internationale de l'énergie atomique, dit se préparer à reprendre son travail de vérification des installations dans le cadre du protocole d'accord signé par les deux pays. Son patron rappelle que le texte prévoit explicitement le retour des contrôles. Abla Jounaïdi.
4: Pour le patron de l'AIEA, le protocole d'accord signé entre les États-Unis et l'Iran ne laisse aucune ambiguïté. Il prévoit bien le retour de ses inspecteurs en Iran. L'enjeu est majeur, permettre à l'agence de vérifier de manière indépendante que les activités nucléaires du pays reste strictement pacifique. Pour Raphaël Grossi, la question n'est pas tant de savoir si ces inspections auront lieu, mais quand elles pourront être organisées.
5: Le paragraphe 8 du protocole d'accord indique explicitement que les activités nucléaires qui seront menées en lien avec des matières et installations nucléaires seront supervisées par l'AIEA en toutes lettres. Évidemment, pour cela, nous devrons procéder à des inspections. Que ce soit après-demain, dans une semaine ou dans 10 jours, c'est important mais pas essentiel. Cela aura donc lieu, bien sûr, à condition que l'Iran veuille respecter l'accord. S'il ne le souhaite pas, c'est une autre affaire.
4: Ces déclarations interviennent alors que l'Iran dément tout accord sur les inspections à ce stade. Si ces dernières surviennent, ce ne serait qu'après la signature d'un accord final avec les États-Unis, a dit encore ce mercredi Kazem Gharibabadi, le négociateur iranien pour le nucléaire.
3: Les discussions directes entre Libanais et Israéliens se poursuivent à Washington. L'agence Reuters fait état d'un projet pilote soutenu par les Américains. Les troupes israéliennes céderaient le contrôle de certains territoires du Liban du Sud à l'armée libanaise. Les États-Unis, eux, formeraient les soldats libanais concernés et vérifieraient leurs antécédents afin de s'assurer qu'ils n'ont aucun lien avec le Hezbollah. Enfin, toujours dans le cadre de ce projet sur la table, Israël maintiendrait une présence militaire dans la zone tampon qu'il a établie dans le sud du Liban. Également dans l'actualité du jour, la guerre Russie-Ukraine et Kiev qui exerce une pression maximale sur la Crimée. Depuis des semaines, la péninsule annexée illégalement par la Russie en 2014 est soumise à des attaques de drones de plus en plus nombreuses et de plus en plus précises. Les dégâts sont significatifs pour l'armée russe, notamment sa logistique et sa ligne de ravitaillement. Quant aux conséquences pour les civils, elles sont elles aussi de plus en plus lourdes. Ce matin, c'est la ville de Sébastopol qui s'est retrouvée privée de courant. Les précisions de Daniel Valo.
6: C'est le gouverneur de Sébastopol, nommé par Moscou, qui l'a annoncé. Dans un message sur les réseaux sociaux, Mikhail Razvojaïev déclare qu'à la suite d'une attaque de drones, la principale ville de la péninsule est soumise à des coupures de courant. Le gouverneur de Sébastopol assure que tout est mis en œuvre pour faire revenir l'électricité dans la ville, mais le coup est rude et il montre l'ampleur des dégâts infligés par l'armée ukrainienne avec ses attaques de drones. L'objectif affiché par les autorités ukrainiennes, isoler la Crimée, perturber le ravitaillement et la logistique de l'armée russe entre la péninsule et les régions occupées dans le sud et dans l'est de l'Ukraine, en frappant des cibles fixes comme les ponts, mais aussi des cibles mouvantes et en particulier les convois de camions de l'armée russe. Pour l'instant, Moscou n'a pas encore trouvé la parade et la Crimée, qui servait de base arrière aux forces russes, est devenue extrêmement vulnérable. C'est bien sûr important d'un point de vue stratégique, mais ça l'est également d'un point de vue politique et symbolique, la Crimée ayant été le premier territoire ukrainien dont la Russie s'est emparée en 2014.
3: Au Pérou, les autorités électorales n'ont pas encore proclamé officiellement les résultats définitifs de la présidentielle du 7 juin, mais selon le dernier décompte, l'avance dont dispose la candidate de droite Keiko Fujimori ne peut plus être comblée. Son élection marque le retour du fujimorisme au pouvoir au Pérou, plus de deux décennies après la chute de son père, Alberto Fujimori.
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3: Un cas d'Ebola identifié sur le territoire français, c'est une première. Il concerne un médecin humanitaire de retour de la République démocratique du Congo, actuellement frappé par une importante épidémie. Les autorités françaises, les autorités sanitaires se veulent rassurantes. Le patient a été isolé dès son retour et n'a qu'une faible charge virale. Fin de cavale pour Wissem Katoursi, considéré comme le narcotrafiquant le plus recherché de France. Il a été interpellé à Dubaï, où il s'était installé comme de nombreux chefs de réseau. Il était recherché depuis plusieurs années. Les précisions d'Aram Beng.
7: L'interpellation a eu lieu la semaine dernière à Dubaï par les autorités locales, selon les informations de plusieurs médias français. Âgé d'une quarantaine d'années, Wissem Katoursi, originaire de Sevran, près de Paris, est décrit comme étant l'un des plus gros narcotrafiquants français. Comme beaucoup de chefs de réseau, il s'était installé avec sa famille à Dubaï, où il a investi dans l'immobilier, selon le magazine Le Nouvel Obs. Il était visé par un mandat d'arrêt français dans une affaire de règlement de compte en 2017 à la Courneuve, en banlieue parisienne. Outre cette enquête, les autorités françaises cherchent à déterminer le rôle précis du quadragénaire dans le trafic de cocaïne en France. Selon nos confrères de France Info, Wissem Katoursi a été interpellé une première fois en 2023 à Dubaï, puis libéré ensuite. 3 ans après, il est à nouveau entre les mains de la justice locale. Une interpellation certainement facilitée par la collaboration judiciaire renforcée entre la France et les Émirats Arabes Unis. Collaboration qui a permis l'an dernier l'extradition des 17 narcotrafiquants vers la France.
3: Le niveau du mercure continue de grimper en Europe, frappé par une vague de canicule. Les plus touchés jusqu'à présent cette semaine ont été l'Espagne, l'Italie, l'Angleterre, mais surtout la France. La France qui a battu hier un record de chaleur. Actuellement, pas de changement. Les températures s'annonce au moins aussi torride demain. 72 départements seront placés en vigilance rouge pour canicule à partir de jeudi. Autrement dit, les trois quarts de la France, qui représente plus de 51 millions d'habitants. La situation devrait un peu s'améliorer en fin de semaine. Ce dôme de chaleur se déplaçant vers le nord et l'est d'autres pays se prépare, entre autres la Croatie, les Pays-Bas, la Belgique et le Danemark. En ces temps de canicule, les salles de cinéma climatisées sont les biens Bienvenue à Paris. La mairie du 10e arrondissement a décidé d'offrir des places dans plusieurs cinémas indépendants aux jeunes et aux seniors aux heures les plus chaudes de la journée. Baptisée Cinéclim, l'opération se veut aussi un soutien aux salles de quartier comme le Luxor où s'est rendue Alice Froussard.
8: On a entendu dire qu'il y avait une offre du coup pour aller à Kiamoukchi.
9: Ouais, moins de 25 ans.
8: C'est oui. Ça. Ouais.
9: Tu peux me remplir ça, Lélo?
8: Ok.
9: Pour le vertige.
8: C'est oui. Ça. Ouais.
4: Au Luxor, un cinéma du 10e arrondissement de Paris, pendant la canicule, les séances entre 13h et 16h sont gratuites pour les moins de 25 ans, les plus de 65 ans, les femmes enceintes et les personnes à mobilité réduite. Devant la caisse, quelques jeunes font la queue.
10: Je suis étudiant en cinéma et ben là je viens avec une amie me ressourcer et me cultiver un peu. Mais c'est vrai que ça fait du bien, c'est climatisé là en plus.
4: Cinéclim, c'est justement le nom de l'initiative mise en place par la mairie. Deux autres cinémas y participent, l'Archipel et le Brady dans le même arrondissement. C'est sur les réseaux sociaux que Lola en a entendu parler.
11: Puis après je suis allée sur le site de la mairie pour me renseigner et je suis très contente de l'initiative parce que chez moi il fait 40 degrés actuellement. Donc il fallait vraiment que je sorte pour prendre un petit peu l'air et puis au moins, en plus j'adore ce cinéma donc je suis contente.
4: Stéphanie est l'adjointe de direction du cinéma. Elle explique qu'avec le retour des beaux jours, la fréquentation avec
12: avait un peu baissé ces dernières semaines, mais qu'avec la chaleur et l'initiative, le public est largement revenu, et pas que des habitués.
13: Pour les quelques appels téléphoniques que j'ai eus, j'ai l'impression qu'il y a des gens qui n'étaient pas habitués à fréquenter la salle, et j'espère que ça aura la vertu de leur rappeler à quel point c'est bien de voir un film au cinéma. Moi, j'ai été voir Le Vertige hier soir, que j'avais pas vu, et c'est vrai que c'est un peu rigolo de voir ce film sur les bugs du réel, à un moment où le monde est un peu fou aussi chez nous.
12: Et le programme est mis en place jusqu'à vendredi.
3: Reportage au cinéma Louxor d'Alice Froussard. Et tout de suite, eh bien, une autre sortie à la fraîche. Hein, c'est une visite au musée d'Orsay. Nathalie Amar, bonjour.
14: Bonjour Gilles Moreau et merci. Il est bientôt 17h10 à Paris, sur le Pont des Arts. Ça démarre dans 30 secondes.
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1: Vous êtes bien sur les ondes de RDIWA et c'est le moment d'écouter votre rubrique Les gros titres réalisés par le journal du DIWA. Voici les actualités du 25 juin. En page 2, le collectif de l'Étoile ferroviaire de Veynes veut remettre le train et les lignes de montagne au cœur du débat public. Un appel a été lancé au DIWA pour reconstituer le noyau local d'usagers souhaitant défendre la ligne Veynes-Valence, les branches de l'Étoile de Veynes et organiser une grande fête en 2027. À l'approche des élections présidentielles et législatives, le collectif souhaite que l'avenir des lignes de montagne soit discuté dans les programmes politiques. Le point sur l'hôpital du DIWA, comme nous l'indiquions la semaine dernière, c'est l'abandon par l'entreprise Nateva de l'option portant sur des parcelles situées dans la zone d'activité économique de Chamarges, qui a permis à la ville de Die de proposer un nouveau terrain pour l'hôpital du DIWA. Si l'entreprise de 50 salariés et 9 millions d'euros de chiffre d'affaires a bien décidé de réviser son projet d'extension, Nateva va toutefois poursuivre son développement à Die. Le journal du DIWA a interviewé son directeur Laurent Paulet pour faire le point sur ce dossier qui suscite parfois des rumeurs dans le landerneau DIWA. En page 3, l'aide alimentaire est toujours nécessaire. Le comité DIWA du Secours Populaire Français a fait le point comme chaque année lors d'une assemblée générale. L'augmentation de la précarité est constatée puisque la structure compte 50 familles supplémentaires parmi ses bénéficiaires en comparaison de l'année précédente. À Die, l'établissement français du sang a organisé un don du sang début juin. Le 5 juin dernier, 57 donneurs, dont 6 nouveaux, ont contribué à cette opération. C'était mieux que la fois précédente puisqu'il n'était que 34, mais cela reste loin des chiffres d'avant Covid, où le nombre de donneurs approchait les 80 à 90. La nouvelle est tombée en fin de semaine dernière. L'école élémentaire publique Chabestan à Die va bénéficier d'une classe supplémentaire. L'école devrait passer de 11 classes à 12 classes du CP au CM2. L'école dispose donc d'une classe en plus relevant du dispositif ULIS pour unité localisée pour l'inclusion scolaire qui permet aux élèves en difficulté scolaire de bénéficier d'une organisation pédagogique adaptée à leurs besoins. En page 6, vers 15h45 le mardi 16 juin, le journal du DIWA a eu connaissance d'un départ de feu sur la commune de Rochefourchat. Au total, 15 hectares ont brûlé. 100 pompiers de l'ensemble du département sont intervenus avec comme moyen matériel 4 canadaires et 2 dash. Actuellement, la zone est toujours surveillée. Enfin, en page 7, Kristiansund est une commune d'une île située tout au nord de la Norvège et son école inlandette a intégré un programme Erasmus+, qui a permis de faire venir 11 enseignants et enseignantes du pays jusque dans l'école de Luce la Croix-Haute. Les deux écoles s'inscrivent dans une volonté commune, celle d'échanger des pratiques, des méthodes et des savoirs pédagogiques. Si l'annonce de ces quelques titres vous intéresse, vous n'avez plus qu'à acheter le journal du DIWA. Nous, on vous souhaite une bonne suite pour ce numéro du 25 juin.

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Droit d'asile et personnes LGBTQIA+, à la rencontre de l'ARDIS. Aujourd'hui, pour réagir à tout ce que vous entendez, vous pouvez nous contacter par téléphone au 01 40 29 46 09 ou à travers notre site internet comitedesfamilles.net. Vous pouvez également nous suivre sur Facebook et Instagram. La version podcast est disponible sur Apple Podcast, Spotify, Audioblog et YouTube. N'hésitez pas à nous laisser des commentaires et des étoiles si vous avez aimé cette émission. 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

0: comment l'orientation sexuelle ou l'identité de genre influencent un parcours d'émigration? Quelles sont les réalités, les difficultés des personnes qui fuient les persécutions dans leur pays d'origine pour demander l'asile en France? C'est seulement quelques questions dont on va parler aujourd'hui. Nous avons le plaisir de recevoir deux membres de l'ARDI, c'est l'Association pour la reconnaissance des droits des personnes LGBTQIA+, à l'immigration et au séjour. Bonjour Makelia Touré, bienvenue.
1: Bonjour.
0: Bienvenue, au plaisir de te rencontrer en personne. Et Christophe Rouget, bienvenue.
2: Bonjour, j'allais vous dire bienvenue à, bienvenue à vous aussi.
0: Mais voilà. C'est bien, tu m'aides dans mon travail. Ouais. Je te remercie. Alors déjà, je commence pour quelque chose. Moi, quand j'ai invité Makelia et Christophe, je pensais qu'ils étaient tous les deux des salariés de l'ARDIS. Non, ils sont des bénévoles. Et en discutant aussi hors antenne, j'ai compris que vraiment les bénévolats, c'est vraiment votre corps de métier. J'ai vraiment le bénévolat à présent en personne, là, divisé en deux personnes.
1: Effectivement, c'est, le bénévolat fait partie, bon, pour moi, c'est une partie intégrante. Ça me permet d'être dans l'équilibre, en fait. J'ai mon boulot et je fais du bénévolat. Pour moi, c'est important, en fait. C'est ça.
2: Oui, et puis l'association est une association militante, du coup elle s'est vraiment construite par rapport à des personnes concernées, d'abord les couples binationaux, et puis après il y a eu des bénévoles qui se sont investis dans la demande d'asile, et c'est vrai qu'en fait on est à chaque fois on dit qu'on est une soixantaine de bénévoles, tous pas investis au même endroit selon ses possibilités et tout, mais c'est vrai que le 90% de la charge de travail repose sur les bénévoles.
0: Sur les bénévoles.
2: Voilà.
0: Mais est-ce que Christophe, tu pourrais un peu nous présenter encore plus, un peu plus dans les détails, l'association, c'est-à-dire qu'est-ce qui fait, qui s'adresse à l'ARDIS?
2: Je peux vous faire un petit topo historique, mais l'ARDIS, elle est née en 1998 au moment du PACS pour accompagner les couples binationaux quand il y avait une personne française avec une personne ressortissante étrangère, et c'était pour les accompagner dans l'obtention de papiers pour pouvoir les régulariser sur le territoire. Et à partir du moment où l'OFPRA a reconnu le groupe des personnes LGBT comme un groupe social pouvant demander l'asile et obtenir le statut de réfugié, eh bien l'ARDI s'est investi de la question et accompagne depuis 2023, depuis qu'on fait des statistiques, mais en 2023 et 2024, on a reçu entre 1000 et 1500 personnes par an. Demandeurs et demandeuses d'asile et qu'on accompagne soit individuellement soit collectivement au sein de l'association. Mmh. Voilà.
0: Et toi en particulier, tu fais quoi? C'est quoi ton activité de bénévolat?
2: Alors, mon activité de bénévolat, elle ne cesse de changer. Justement, longtemps, on a pensé que j'étais salarié de l'ARDIS parce que je consacrais énormément de temps, parce que je le pouvais en fait, à l'ARDIS. Mais je suis vraiment la base, c'est l'accompagnement des personnes exilées. Mais j'ai longtemps participé aussi à toutes les instances, au conseil d'administration, à ce qu'on appelle le bureau asile qui organise vraiment l'action sur l'accompagnement des demandeurs et demandeuses d'asile. Je suis aussi au pôle recrutement qui recrute les nouveaux et nouvelles bénévoles. Je les forme, je les accompagne dans leur montée en compétences dans l'association. L'une des choses aussi que je fais beaucoup depuis 4 ans, c'est la formation à l'extérieur, c'est-à-dire que l'ARDIS a développé tout un plan de formation pour que ce soit la formation des autres militants et militantes à travers la France, que ce soit les travailleurs sociaux qui sont en centre d'hébergement et qui accompagnent les demandeurs et demandeuses d'asile sur la demande d'asile, la formation des interprètes qui interviennent auprès des administrations de l'asile pour justement sensibiliser à la demande d'asile LGBTI.
0: D'accord, merci beaucoup. On va rentrer dans plusieurs choses. Makelia, toi, tu as un parcours très particulier de bénéficiaire à bénévole de l'ARDIS.
1: Effectivement, quand je suis arrivée en France, en 2022, je n'ai pas tout de suite demandé l'asile. Ma première préoccupation, c'était de me cacher. D'accord? Donc, j'étais cachée et c'est en 2023... Je suis tombée malade et j'ai connu d'autres assos qui m'ont conduit, qui m'ont dit d'aller vers l'ARDIS vu mon histoire, vu mon orientation sexuelle. Et quand je suis arrivée à l'ARDIS, j'ai vu les bénévoles qui sont français. La majeure partie était français en ce temps, en 2024. Quand je les ai vus, j'ai dit, des Français qui sont là, qui connaissent pas notre parcours, qui savent pas ce que nous traversons psychologiquement ni physiquement, mais qui sont prêts à nous aider, à nous montrer le chemin pour être régularisés sur les territoires. Je dis, ben, si eux le font, pourquoi pas moi? Et c'est comme ça que j'ai commencé à m'investir dans les activités de l'ARDIS. J'ai commencé à comprendre pourquoi ils le faisaient et à aider aussi mes frères, mes semblables, ceux qui venaient, qui avaient peur comme moi au départ. Et après ça, j'ai postulé pour le CA. Et c'est Christophe qui est là, qui m'a beaucoup aidée, qui était... il est toujours comme une épaule pour moi, hein. Quand je suis perdue dans certaines choses, il est là pour me guider, pour me montrer. Et c'est comme ça que j'ai commencé à siéger au conseil administratif de l'ARDIS. Et depuis lors, j'ai commencé aussi à développer pour devenir bénévole accompagnant. D'accord? Là, je suis en phase de formation. Je n'ai pas encore fini parce que ça dépend du temps et tout. Mmh. Et j'ai eu un rejet à l'OFPRA. Avant d'être au CA, au conseil administratif, c'est à la CNDA, Cour nationale demandeur d'asile, c'est là que j'ai été régularisée, statuée réfugiée. Mm-hmm. Et depuis que j'ai été statuée réfugiée, je peux dire que je vois le bout du tunnel.
0: Oui.
1: Au jour d'aujourd'hui. Parce que grâce à ça, je travaille, mais en même temps, j'ai le temps de faire mes activités à l'association, d'organiser les temps festifs, parce que moi, je suis beaucoup dans tout ce qui est festif, pour pouvoir emmener les personnes isolées à se retrouver en communauté, dans un cadre sécurisé, dans un cadre familial, au fait, pour leur montrer qu'ils ne sont pas seuls. Nous tous, on a à peu près le même. C'est vrai, les parcours sont différents, mais on a tous le même objectif, c'est d'être régularisé et s'assumer en tant que LGBT. Ne pas fuir son identité sexuelle, ni son orientation sexuelle, au fait. C'est ça.
0: Du coup, il y a aussi ce côté festif. Il y a plusieurs. Vous travaillez à l'ARDIS sur plusieurs aspects d'un parcours d'une personne qui arrive en France, qui se reconnaît LGBTQIA+.
1: Oui.
0: Mais pour parler déjà de la formation, parce que ça vous concerne les deux, toi, Macalia, en tant que tu es en train de te former à la formation, Christophe forme les personnes. Est-ce que vous pouvez un peu nous dire, de votre point de vue différent, qu'est-ce qu'il y a de particulier, qu'il faut savoir? Qu'est-ce que vous dites aux personnes qui sont dans ce parcours? Quel genre de sensibilité il faudrait avoir pour vous?
1: La sensibilité qu'il faudrait avoir, c'est d'abord de comprendre. D'accord? De comprendre, de ne pas juger. Comprendre, ne pas juger. Et de dire à la personne qui vient vers vous que d'abord, c'est dans un cadre sécurisé. Il faut aussi la confiance. Mais en même temps, à l'ARDIS, nous avons notre charte. C'est-à-dire, entre bénéficiaires et bénévoles, pas de relation. Donc, dès que cette base, elle est mise, tout devient fluide, au fait.
0: Pas de relation, tu veux dire, l'accompagnement, c'est pas un ami que tu es en train d'accompagner?
1: Non, pas un ami, ni un compagnon, pas de relation sexuelle, ni d'échange financière, non.
0: Bien sûr.
1: Pas ça. À l'ARDIS, on ne fait pas. Ça, c'est la base. Si cette base-là, elle est émise, la confiance, elle vient pas tout d'un coup, mais elle vient petit à petit. Et il faut montrer à la personne aussi qui vient que son histoire, chaque histoire, elle est différente. Et il faut faire comprendre à la personne que c'est son vécu, parce que c'est pas facile. Il faut savoir que lorsque on est immigré LGBT, on a pris l'habitude de ne pas se dévoiler. Quand il dit dévoiler, on a pris l'habitude de ne pas dire son orientation sexuelle. On a pris l'habitude de cacher. Donc, le fait que la personne va se dévoiler, il faut qu'il ait vraiment confiance en toi. On va de parler, c'est ça.
0: Oui, parce qu'après, il faut parler auprès de l'OFPRA. Il faut parler, du coup, face à l'administration. Et je pense que ça, c'est l'étape auquel vous préparez les personnes.
2: Oui. Bah, en fait, c'est la grande question ubuesque de l'administration de l'asile, où les personnes LGBT doivent Alors nous, on dit pas prouver, parce que c'est impossible de prouver son orientation sexuelle, mais de convaincre un officier ou des juges de notre orientation sexuelle ou identité de genre. Et donc, à chaque fois que j'ai tendance à dire ça à des gens qui ne connaissent rien à l'asile, les gens me regardent avec des yeux exorbitants en disant « Mais comment on fait concrètement? Quels sont les sujets qu'on va aborder ?» Et du coup, je te rejoins, c'est de mettre un cadre sécurisant pour recueillir la parole des personnes. Et nous, je trouve que, en tant que bénévole, en fait, accompagnant, ça nous met dans des situations de grande perversité, puisqu'en fait, on est obligé à la fois de recueillir la parole de la personne, de la sécuriser et aussi de lui dire que son parcours est le sien et qu'on la croit, et en même temps de se mettre dans la peau de l'officier ou des juges où il faut rentrer dans les cases et de dire alors là tu vois en fait je vois tout à fait ce que tu me racontes, parce que en tant que personne LGBT, même si moi j'ai vécu mon orientation sexuelle ici en France, mais il y a certaines choses sur lesquelles on va se comprendre plus facilement, où je comprends les non-dits ou ce qui n'est pas dit, et du coup moi mon accompagnement c'est de dire, en fait là il va falloir que tu parles de ces sujets-là. Et souvent quand je dis aux travailleurs sociaux que je forme, et même aux bénévoles que je forme, c'est aussi de dire, souvent les personnes, comme tu le dis, en fait elles ont l'habitude de se cacher, de se camoufler, et donc et ben elles continuent dans leurs paroles de se camoufler, de ne pas dire les choses, et surtout pour tout ce qui va concerner les stratégies de protection. Les personnes, quand on est une personne minorisée, très vite on apprend à se cacher, à mettre en place des choses qui vont nous protéger pendant tout le parcours de vie. Et quand on arrive en France et devant l'officier, bah, faut dire tout ce qu'on met en place. Sauf que toutes ces choses-là, elles sont devenues inconscientes. Et donc c'est la grande difficulté de dire « Oui, mais alors du coup, à ce moment-là, quand tu fais une rencontre avec un garçon ou une fille, à quoi tu étais attentif? Qu'est-ce que tu faisais ?» Et souvent, en fait, pour les personnes, c'est des choses complètement évidentes, mais il faut les nommer, il faut les dire pour convaincre l'OFPRA.
0: Magalia, est-ce que tu as envie de nous raconter un peu, si tu veux, hein, comment ça s'est passé pour toi, ce passage vraiment de concrétiser, de sortir du fait? Parce que la première chose que tu m'as dit, je suis arrivée en France, je me suis cachée.
1: Oui.
0: Mais là, tu ne te caches pas.
1: Non, là, je ne me cache plus, je m'affiche maintenant. J'assume mon orientation. Vous voulez savoir quand je suis passée devant l'officier pour la première fois? Alors, pour la première fois quand je suis passée devant l'officier, déjà, j'avais peur. Parce que je ne savais pas les questions, ça serait quoi? Sur quoi exactement? Certes, ça serait sur mon parcours, mais pas, je ne m'attendais pas à certaines questions. Par exemple, quand l'officier me demande... Je me rappelle, il m'avait posé la question de savoir quand j'avais des relations intimes avec ma petite amie du pays, comment je faisais, où j'allais. Ben pour moi, ça, c'était des questions vraiment, vraiment intimes que je ne dévoilais pas. Donc, quand il a dit, moi, je ne savais pas qu'il fallait donner des détails. Des détails, par exemple, la chambre était comment... Quand on devait aller à la plage, c'était quelle plage? Il y avait du monde ou pas? Est-ce qu'on payait? Quand on payait, qui payait l'argent? En fait, tout ça, je ne savais pas qu'il fallait donner ces genres de détails. Et quand tu ne donnes pas ces genres de détails, ils doutent. Ils doutent. Même, je me rappelle quand j'ai donné l'extrait de naissance de mon enfant, ils m'ont demandé ça, mais ça m'a choqué aussi parce que l'officier me demande comment on fait un extrait de naissance dans ton pays. Je dis, mais on fait ça comme dans tous les pays. Il dit comment? j'ai tiqué, je dis, ben, c'est à la mairie. Moi et le père, nous sommes allés à la mairie pour faire l'extrait de naissance. Vous voyez, ce sont des questions. Tu te dis, pourquoi il te pose ces questions? Mais c'est plus tard, j'ai compris, étant bénévole, j'ai compris qu'il te pose ces questions-là pour avoir plus de détails et comprendre. Parce que oui, tu racontes ton histoire, mais la personne aussi imagine. Donc, si tu ne donnes pas de détails, de précision, ça ne donne pas au fait. Et moi, j'ai eu un rejet parce que je n'arrivais pas à parler, à rentrer dans les détails. Pour moi, c'est trop intime. Quelque chose que je n'ai pas l'habitude de dire, vous me demandez de dire,
0: bien sûr.
1: Je ne peux pas. En fait. Et en plus, quelqu'un que je ne connais pas, que je vois pour la première fois. Donc, pour moi, je me suis braquée, au fait, quand il me posait ces questions-là. Je me dis non, je ne vais pas lui donner des détails qu'il n'a pas à savoir ça.
0: Et après, tu es retournée une deuxième fois où tu avais préparé ton entretien, j'imagine. Avec l'ARDIS, tu l'avais préparé ?
1: Oui, c'est avec l'ARDIS que j'ai préparé. En ce moment, c'était mon bénévole, c'était Christophe. Parce qu'il y a plein de Christophe à l'ARDIS. Hein.
0: C'est un homme en code, en réalité.
1: C'était Christophe Collier qui était mon bénévole, qui m'a préparé. Et il y avait des choses que je n'avais pas dit à l'officier d'OFPRA. Au fait. Mais Christophe Collier, je ne sais pas si c'était son expérience ou pas, mais quand il a vu mon histoire, quand il me posait des questions, je lui répondais. Là, j'avais confiance. Je lui donnais des détails. Mais il y avait un point clé que j'avais décidé de ne plus jamais en parler. Quand je quittais le pays, j'ai dit, j'en parle plus.
0: Parce que c'était douloureux.
1: Voilà,
0: pour
1: parce
0: toi.
1: Que c'était douloureux. Me marier à quelqu'un que je ne veux pas. Ça fait mal. Et que tu es seule, on te dit soit c'est ça, soit ben, tu passes à la mort. Ou soit on va t'empoisonner, mais te battre. Donc pour moi, je ne voulais plus en parler. Mais Christophe a compris que je cachais quelque chose. Il m'a regardé, il m'a dit, Ma, tu ne dis pas tout. Il y a quelque chose que tu caches. Va, rentre, réfléchis et reviens. Je suis rentrée, j'ai dit non, Christophe, je t'ai tout dit, il dit non. Même mon avocat ne savait pas. Et quand je suis revenue, il m'a donné un deuxième rendez-vous, je suis revenue. Je lui ai dit, ben voilà ce que je cache. On m'a marié tant, il m'a dit, tu as les preuves. Je lui ai montré la seule photo qui me restait de ce jour-là.
0: Tu as dû montrer cette photo.
1: Voilà, j'ai dû montrer cette photo. Et il m'a dit, mais pourquoi tu n'as pas dit ça à l'officier? Parce que ça se voit qu'il y a quelque chose qui manque. Il y a un point qui manque au fait. Tu n'as pas dit. Et je lui ai expliqué pourquoi je n'ai pas dit. Parce que ça c'est pour moi, c'est encore même là, je ne me vois pas mariée au fait. Moi, dans ma tête, je ne suis pas mariée. Jusqu'à aujourd'hui, je ne sais même pas. Vous allez m'excuser du thème, mais je m'en fiche de tout ça au fait. Pour moi, je suis Makelia, je suis célibataire. Et en plus, c'était un mariage coutumier et tout. Donc, je considérais pas, je considère même pas ça. Donc, quand Christophe a vu ça, il a appelé mon avocat. Ils ont vu ensemble. Et à la CNDA, les mêmes questions qu'il m'avait posées, pourquoi tu n'as pas dit, ils m'ont répété. J'ai expliqué comme je lui avais dit. Et c'est comme cela que j'ai été statuée, au fait. Parce que ça s'est compris pourquoi, à cause de la douleur et tout.
0: Oui. Christophe, aussi à la lumière de ce que Makelia nous dit, on comprend que l'enjeu de ta formation, il y a quand même un côté psychologique très important. C'est ça et c'est quoi aussi autre chose ou comment tu arrives à développer ces côtés? Parce que c'est pas du tout évident d'aider quelqu'un à parler de choses très intimes face à l'inconnu. On n'a vraiment pas envie, même pas sur torture, sincèrement.
2: Oui, oui. Mais en fait, c'est vraiment ubuesque. C'est-à-dire, c'est une grosse difficulté. Les personnes ont passé toute leur vie à cacher leur orientation sexuelle ou leur identité de genre, à la dissimuler. Et ici, arrivée en France, il faudrait qu'elle livre tout sur un plateau d'argent devant un officier qu'elle ne connaisse ni Nadan ni Dev lors d'un entretien qui dure parfois juste une heure avec une personne qui ne pose pas de questions. C'est-à-dire qu'un officier va poser des questions non orientées et très ouvertes et ne va pas aller creuser les informations. Mais c'est aussi tout un système, c'est-à-dire que l'OFPRA ils doivent prendre des décisions à la chaîne et tout, et ils ont plus le temps de faire des entretiens
0: approfondis.
2: Ou... Et la grosse difficulté que qu'on peut avoir, tu l'as dit en fait, c'est en fait il va falloir parler de l'OFPRA a interdiction de poser des questions sur l'intimité, mais la question LGBTQIA+, l'intimité se résume seulement à les relations sexuelles. L'OFPRA a interdiction de poser des questions sur les pratiques sexuelles. Il faut quand même que les personnes disent « Là, j'ai une relation sexuelle », mais ne pas rentrer dans le film pornographique de la relation sexuelle. Et après, en fait, elles doivent livrer leur histoire d'amour, pourquoi c'est cette personne qui m'a plu. Et je pense que tout à chacun, en fait, on peut essayer de se poser la question, tiens, c'est vrai, j'ai eu des histoires d'amour, mais pourquoi j'ai été amoureux de cette personne? Et oui, bon, bah, elle était belle, elle était gentille, j'étais à l'aise avec elle. Et en fait, ça, c'est un peu ce qu'on essaye de faire avec les personnes, qui est très compliqué, c'est de sortir un peu de ses poncifs. Parce que les officiers, les juges entendent ça tous les jours. Elle était belle, elle était gentille, j'étais à l'aise. Et donc, il faut aller au-delà de ça. Mais concrètement, moi-même, je me pose tous les jours la question, tiens, j'étais amoureux de cette personne, mais alors pourquoi? Voilà. Et qu'on soit homosexuel ou hétéro, en fait, cette question, c'est quelque chose de très intime. Qu'est-ce qui fait que tu as pu aller vers cette personne? Comment vous êtes mis en couple, en relation? C'est des choses... parce que ça se passe dans l'informel. Et d'ailleurs, moi-même, par le travail, en fait, je suis allé au Congo, à Pointe-Noire, et lors d'une soirée où je ne m'y attendais pas du tout, il y a un monsieur qui est venu me parler. Et là, je me suis dit, oh là là, mais en fait, il est en train de me sonder pour savoir s'il peut être en confiance avec moi. Et donc, je me suis dit, ah, en fait, il est homosexuel, et il cherche à savoir si je suis homosexuel. Mais c'était dans une conversation au milieu de d'autres gens. Et si je vous dis juste que je l'ai compris avec sa question de comment tu te sens au Congo, ouais, cette question, elle ne veut rien dire. Enfin, soit elle n'est pas une preuve, mais dans sa manière de le dire, dans sa manière de me regarder, il l'a reposé une deuxième fois et en insistant un tout petit peu plus. Donc, en fait, c'est que de l'informel, en fait, c'est que du ressenti. Et ça, si on explique ça à un officier d'autant plus hétéro et qui, du coup, ne sait pas par quoi ça peut passer les trucs informels, va pas en comprendre. Peut-être que les juges, surtout les juges de la Cour nationale, déjà, c'est des juges aussi du tribunal administratif. On n'a aucune visibilité sur la formation qu'ils ont. Là, dernièrement, en fait, il y a eu des manifestations pour dire à quel point les juges pouvaient être sexistes, racistes et homophobes. On en voit toujours des juges qui posent des questions qui sont vraiment outrancières et les personnes doivent répondre.
0: Voilà. Et du coup, votre travail à l'ARDIS, c'est vraiment essayer de sortir toutes ces choses qui sont de l'ordre de l'impalpable, en fait, de les rendre accessibles à une oreille administrative. Rien que dire cette phrase, ça me fait peur, parce que je trouve que c'est super difficile. En plus, il a le côté intime, le côté psychologique. Mmh. Il y a un accompagnement psychologique à l'ARDIS, j'imagine.
1: Oui, effectivement, c'est fait par le cas de Madame Yu, qui a son équipe qui sont des salariés mais qui aident tout ce qui est côté psychologique et eux aussi ils font quand même, on peut dire, un gros boulot, parce que pour que la personne puisse parler, même venir aux activités, hein, c'est pas facile de venir aux activités et voir la communauté noire africaine qui est là. Au fait, il y a d'autres qui sont réticents. Ils se disent que quelqu'un va reconnaître et tout. Donc, tout ça, il faut déconstruire ça de la tête de la personne. Mmh. Et Madame Yu et son équipe le font. Sans compter que nous aussi, nous les bénévoles, nous leur mettons aussi, nous leur disons, chacun vient pour ce qu'il sait. Mais l'ARDIS, en même temps, ça permet dans ces cas de se retrouver en convivialité. Il y a des couples qui se forment.
2: Ah oui,
1: il y a des gens qui se sont fiancés à l'ARDIS en bénéficiaires. Et ça, nous sommes fiers parce que ça prouve que nous faisons un bon boulot.
0: Oui, ça, c'est une réussite palpable.
1: Oui, c'est ça. Et c'est vraiment ce qui donne envie de continuer. Voilà.
0: Est-ce que vous avez des tips à donner aux gens qui nous écoutent, parce qu'il peut y avoir des gens qui nous écoutent, qui se trouvent justement dans ce parcours. Bon, bien sûr, l'objectif, c'est de rejoindre une association pour se faire aider et guider, de ne pas aller comme ça à l'OFPRA toute seule. Oui. Ça, c'est moi qui me permets de dire ça.
1: Effectivement.
0: Et vous, est-ce qu'il y a des choses déjà que vous pouvez dire, déjà pour commencer à mettre la personne dans un état mental, parce qu'il faut vraiment se préparer?
1: État mental, moi je dirais d'être fort. Psychologiquement, c'est pas facile de le dire ni de le faire. C'est facile de le dire, mais pas facile de le faire. Il faut être fort psychologiquement. Il faut se dire que devant l'officier, on le voit une fois. Et il faut dire tout. Il ne faut pas se cacher. Au niveau de l'orientation sexuelle, c'est vrai, on n'a pas l'habitude de parler. Mais il faut rentrer dans les détails. Il ne faut pas cacher certaines choses. Et j'aimerais interpeller, si vous me le permettez, la communauté. Il y a des gens qui font des histoires, vu que c'est son frère qui l'a accompagné ou sa sœur de la même communauté qui l'a aidé, pour dire « Ah, aide-moi à écrire une histoire. » Donc, il ne peut pas dévoiler son orientation sexuelle. Mais devant l'officier,
0: il doit le faire.
1: Il doit dire « Excusez, c'est telle personne qui m'a aidé à faire ça, mais voilà réellement pourquoi je demande l'asile. » Et ça, ils peuvent le faire devant l'officier. Donc, ils n'aient pas peur, en fait. Et aussi, comme vous le dites, il faut être accompagné. Parce que dans tous les cas, ce n'est pas facile de parler. Il faut forcément, pour moi, je dirais, il faut forcément être accompagné. Pour au moins connaître un peu de base, pour avoir un peu de base devant l'officier, pour ne pas paniquer. Parce que quand l'officier pose des questions, tellement qu'on est paniqué, on peut dire certaines choses, on peut même sortir du contexte de la question que le sujet, l'officier pose, au fait. Donc tout ça, ça s'apprend.
2: Mais tu pointes quelque chose de très juste. Nous, à l'ARDIS, on parle du double isolement des personnes migrantes LGBT, parce qu'une personne migrante, quand elle arrive sur le territoire français, elle est isolée par sa position ou situation administrative. Et quand elle est LGBT, comme en fait sa seule solution pour essayer de s'en sortir sur le territoire, c'est de se tourner vers sa communauté du pays d'origine, et bien là encore, elle doit continuer de se cacher. Et aussi, en fait, ça devient un business aussi, la demande d'asile. Et il y a plein de faux récits qui circulent. Et nous, on le voit tous les jours à l'ARDIS. Si j'ai un conseil à dire aux personnes, en tout cas, qui se sentent concernées en tant que personnes lesbiennes, gays, bi, trans, intersexes, si vous êtes un homme et que vous sentez que vous êtes attiré, que vous êtes aimé par... que vous aimez les garçons, que vous êtes une femme, que vous êtes attiré et que vous aimez les femmes... En fait, vous avez le droit de demander l'asile, vous avez le droit d'être protégé ici en France. Et que si c'est des amis à vous qui vous disent « voilà, prends cette histoire », mais que cette histoire...

0: vous savez et comment vous vous êtes prémuni de comment vous êtes protégé de ces persécutions-là. Et du coup, c'est de vous présenter devant l'officier et devant les juges en racontant votre histoire, en la vérité de votre histoire le plus simplement possible et avec le plus d'authenticité. C'est extrêmement facile à dire et extrêmement difficile à faire, mais plus vous allez aller vers la vérité, plus vous allez raconter ce que vous avez vécu, votre point de vue, plus ça va convaincre les juges et l'officier.
1: Et vous avez vu des changements importants depuis la dernière loi asile et immigration, c'est-à-dire nous avons parlé souvent à l'émission de radio, on a essayé de décortiquer cette loi, mais est-ce qu'alardissent les demandes d'asile, se sont compliquées depuis la dernière loi Darmanin ou pas ?
0: Depuis la dernière loi Darmanin, oui, ça s'est compliqué. Et puis là, avec le pacte européen qui est en train de sortir depuis...
2: Enfin, le 12 juin.
0: Oui, qui s'est mis en application depuis la semaine dernière, qui est un grand flou parce qu'en en fait, il sort tout par ordonnance. Donc, ça demande d'aller fouiller les textes. Donc là, moi-même, ça prouve aussi notre fonctionnement, c'est-à-dire qu'on est un fonctionnement collectif, de bénévoles collectifs. Et donc, moi, je suis un peu à la traîne là. Il faut que je prenne le temps de relire les fiches et tout pour me mettre à jour. Mais en fait, ça change quand même beaucoup de choses sur la procédure. Ça complexifie énormément les procédures. Ça raccourcit les délais. Qu'est-ce que je pourrais dire de plus ? Et surtout, tout ça est fait pour... et vraiment, c'est scandaleux d'enfermer les gens, de les renvoyer dans ce qu'on appelle d'autres pays, des pays tiers où la demande d'asile serait traitée. Bref, les gens deviennent de la marchandise, elles vont être concentrées dans des camps, et il y a des personnes politiques qui disent que c'est des nouveaux tris de déportation, voilà. Voilà, moi personnellement, il faut que je me mette à jour sur tout ça, mais ça complexifie tout ça n'aide absolument pas les personnes migrantes à obtenir le statut. Et en plus, ça ne va pas les empêcher de venir sur les territoires.
1: Voilà. Tout à fait. Et vu que vous faites partie les deux du conseil d'administration de l'ARDIS, comment vous êtes dans ce moment historique où les associations perdent des financements de partout. On est tous à risque de mourir demain. Est-ce que vous vivez cette même situation ?
2: Oui, à l'ARDIS, on vit cette même situation. Certes, on a notre comptable, M. Pascal.
1: Je fais un coucou. Là, on rentre dans les détails intimes.
2: Oui, mais quand même, qui essaye quand même de, comme on le dit, de tenir la barque.
1: Oui. Okay,
2: mais c'est pas facile. Effectivement, les fonds qui sont coupés, qui sont réduits, ça stresse beaucoup parce que l'accompagnement, ce n'est pas que accompagner pour accompagner. Il faut aider la personne psychologiquement et tout ça. C'est des moyens financiers qu'on met en place pour pouvoir payer la psychologue ainsi que les personnes qui accompagnent et tout. C'est pas facile.
1: En plus, comme vous avez bien fait comprendre, il faut du temps pour faire les choses.
0: Oui, mais c'est vrai que là, on a introduit l'émission en disant que ça reposait beaucoup sur la force bénévole, mais je ne voudrais pas invisibiliser tout le travail des salariés, parce qu'on a 5 salariés à l'ARDIS, dont 4, donc il y a You, Agnès, Paolé, qui sont psychologues à temps partiel. On a Isabella, qui est coordinatrice du pôle social et qui accompagne sur toutes les questions sociales les personnes, là où nous, bénévoles, on n'est pas compétents pour le faire. On a aussi Kevin qui accompagne les personnes dans l'insertion professionnelle, et là aussi ça sort de notre champ de compétences en tant que bénévole. On a aussi Fiona qui crée tous les modules de formation et qui après nous envoie former les gens. J'oublie quelqu'un.
2: Lucille
0: qui est en service civique, effectivement, et qui nous aide à coordonner toute notre action et tout. Et donc, en fait, tout ça, ça a un coût. Et donc, il faut... on a ces dernières années, en fait... et tout ça, c'est grâce à l'énergie bénévole. Et c'est souvent l'histoire d'une ou deux personnes au sein de l'association. Et donc, que toutes ces personnes qui ont participé à cette demande de subvention soient remerciées, parce que c'est un travail de malade, d'aller les chercher, de remplir les documents. Et c'est effectivement une vraie question, avec une vraie...

0: vraie inquiétude de comment on peut préserver les financements qu'on a là et en même temps d'anticiper les futures élections, d'être pleinement dans la vie politique actuelle et de se dire mais comment on va faire, sachant que bah, en fait, le milieu associatif est à un cheveu de s'écrouler et donc tout le monde se tourne vers les fonds privés, sauf que tout le monde se tourne vers les fonds privés disent non, on peut pas donner à tout le monde, voilà. Et que sur la question de l'immigration, c'est quand même une question qui est tellement au cœur des questions politiques aujourd'hui que beaucoup de fonds privés ne veulent pas soutenir l'action.
1: Tout à fait.
0: Voilà.
1: Tout à fait.
0: C'est des grosses difficultés. Mmh. Ouais.
1: Et avant de finir cette rencontre avec vous, vous voulez nous dire comment vous voyez, vous, dans les prochaines semaines, mois, années, votre rôle, votre travail de bénévolat ou aussi dans votre vie personnelle. Nous, on est bien contents de le savoir.
0: Je commence. C'est une très bonne question. Je ne sais pas du tout. Moi, je me vois toujours à l'Ardis parce que là, je viens de changer de métier professionnellement, un métier dans lequel je m'épanouis. Et c'est aussi grâce à l'Ardis que j'ai ce métier-là. Donc, je coordonne un centre LGBT à Nanterre et je suis très heureux de coordonner. Et donc, à court terme, bah, j'ai envie à la fois que ce centre puisse s'envoler et prendre vraiment son assise. À l'Ardis, moi, là, cette année, je me suis concentré dans l'accompagnement des personnes congolaises, parce qu'on essaye aussi de faire par langue. Et ça, j'ai envie de m'impliquer plus, mais mieux, notamment avec... parce que depuis quelques années, en fait, il y a aussi cette chose que j'aime, c'est que l'Ardis est en train de prendre une direction qui me plaît assez, c'est-à-dire que c'est les personnes concernées qui deviennent à leur tour bénévoles et qui peuvent aussi accompagner leur père. Et ça, je trouve ça très vivifiant, parce qu'il y a des choses où, en tant que personne française blanche, en fait, j'ai pas connu le parcours, et donc il y a des choses, des impensés, des angles morts. Et où est-ce qu'on se voit? Et après, je suis pas forcément optimiste. Je sens qu'il va falloir batailler, ferrailler, et peut-être aussi se préparer à ce que l'Ardis soit dans les années à venir, selon les élections où la présence policière vienne à l'Ardis pour venir faire des contrôles, que notre fonction de bénévole accompagnant soit aussi remis en question et peut-être criminalisé. Alors que l'un des fondements de la France, c'est quand même la solidarité, et on ne fait que de la solidarité.
1: Voilà. Merci Christophe.
2: Moi, dans quelques années, comment je me vois? Toujours à l'Ardis, hein, comme Christophe, mais plus peut-être coprésidente ou vice-présidente.
1: Waouh!
2: Peut-être.
3: Bon, <d'ailleurs. rire>
2: Mais aussi, dans l'avenir, je vais essayer de pouvoir former nos institutions, quand je dis institutions françaises, bien sûr, sur la question des droits LGBT. C'est-à-dire, pourquoi pas les parlements, pourquoi pas même les vice-présidents, leur former sur ça, pour qu'ils puissent comprendre, au fait. Qu'ils ne se disent pas que, tout le monde vient ici demander l'asile et tout. Non. Il faut qu'ils sachent pourquoi on quitte le pays, notre pays d'origine, dans quelles conditions nous la quittons. Parce que si ceux qui sont au parlement, c'est eux qui votent les lois, c'est eux qui prennent les décisions. S'ils ne sont pas formés sur ça, que ce soit les partis politiques et tout, pour moi, il faut une formation pour qu'ils puissent comprendre. Donc, pour moi, dans l'avenir, ça sera ça mon point fort, de pouvoir, eux, les former, l'ADIS puisse les former pour qu'ils puissent comprendre tous ces questionnements. Et aussi, dans l'avenir, vu que je veux faire mon métier d'amour que j'aime, c'est le corps médical, pourquoi pas former les bénéficiaires sur certains points, sur la santé sexuelle, certes en partenariat avec Arimedia. Mais je veux créer un truc aussi Ardis avec nos bénéficiaires sur ce point-là. Ça me pose, ça me trottine aussi l'idée de le faire à l'Ardis, au fait.
1: Beaucoup de projets, c'est très bien. Je vous remercie vraiment énormément de votre participation aujourd'hui. Merci Christophe, merci Makaria.
0: Merci à toi.
1: À bientôt, j'espère.
2: À bientôt.
1: Et restez à l'écoute des Vivre avec les VIH. On va faire une petite pause musicale. On revient tout de suite après.

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Alors, quelques dernières annonces. Femme noire de 36 ans veut aller là où elle est aimée, respectée et valorisée sans avoir à demander. Homme voulant simplement sortir de la solitude doit s'abstenir, s'il vous plaît. Bonjour, je suis une femme de 34 ans, sincère à la recherche d'une relation stable et épanouissante. J'aimerais construire une belle histoire, partager les petits moments du quotidien et à terme fonder une famille. Si toi aussi tu recherches quelque chose de stable et authentique, faisons connaissance. Je suis une jeune femme de 30 ans, sans enfant. Je cherche une relation sérieuse, je suis indétectable, je vis en Haïti. Bonsoir à toi Kimeli, j'espère que tu vas bien. Moi non, car la solitude devient pesante. Je ne demande pas, le ciel, juste un homme honnête ayant la tête sous les épaules et sachant ce qu'il veut. J'ai 35 ans, un enfant et j'aimerais en avoir d'autres. Je suis indétectable, je veux fonder une famille.

passons à une info de la semaine que j'ai prise sur le formidable VIH.org que je vous conseille de consulter de temps en temps. À l'AFRAVI 2026, deux présentations ont remis la prise des poids sévère et l'obésité au centre du suivi des personnes vivant avec les VIH. Nous connaissons cette situation. Les inhibiteurs d'intégrase et l'étenofovir sont clairement associés à une prise des poids, mais arrêter ces molécules ne suffit presque jamais à rendre les kilos. Les propositions des personnes vivant avec les VIH surpoids ou une obésité est fortement augmentée dans les dernières 20 ans. Ainsi, en Suisse, l'indice des masses corporelles médian de la cohorte VIH est passé de moins de 23 ans dans les années 1990 à presque 25 en 2019. La même année, près de la moitié des personnes suivies présentaient un surpoids de 15%, une obésité, c'est-à-dire une IMC supérieure à 30. La tendance n'est pas qu'européenne. En Afrique, certains pays affichent une prévalence d'obésité supérieure à 20% en population générale, avec une nette grandissant de genre, 17% chez les femmes, 7% chez les hommes. Parallèlement, la prévalence du diabète dans 6 pays d'Afrique subsaharienne a doublé en 5 ans pour atteindre les 10% et même près de 15% en Afrique du Sud. C'est l'essai ADVANCE mené en Afrique du Sud sur 1053 personnes qui a fait basculer la question dans la littérature. Présenté par Bernal Surial de l'hôpital universitaire de Berne, l'analyse à 2 ans montre une prise de poids moyenne de 7,1 kg. Reste l'interprétation, une partie de la prise de poids observée à l'initiation correspond en retour à une meilleure santé après la levée du catabolisme lié à la réplication virale. Alors, pour la suite de cet article, je vous conseille d'aller regarder sur VIH.org. Du coup, c'est un essai en cours qui confirmerait ce lien entre la prise de poids et les médicaments.

Nous sommes arrivés à la fin des vivres avec les VIH d'aujourd'hui. Rendez-vous à la semaine prochaine pour la dernière émission de cette saison. À

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3: Mercredi 24 juin, bonsoir à tous, soyez les bienvenus dans la session soirée de l'info sur RFI. C'est parti pour 3 heures d'actualité. Le programme, dans 10 minutes, le grand reportage qui nous emmènera en Italie. On va parler crise des engrais. Alors c'est une des grandes conséquences de la situation au Moyen-Orient, avec l'incertitude qui demeure dans le détroit d'Ormuz. L'Italie est très dépendante de ses importations d'engrais. Et donc, face à cela, eh bien, les agriculteurs proposent de nouvelles approches, plus naturelles, plus locales. Ce sera avec Anne Verdaguer. Juste après le débat du jour, on va évoquer ce qui fait la une de l'actualité française depuis la fin de semaine dernière, c'est la vague de chaleur qui touche également une grande partie de l'Europe. Le gouvernement français multiplie les cellules interministérielles de crise, mais il peine à apporter une réponse satisfaisante alors que la France suffoque. Face à cela, nous poserons la question: est-ce de l'impréparation ou est-ce du déni? Pourquoi si peu de solutions face à un changement climatique pourtant annoncé depuis des décennies? Réponse à suivre dans 30 minutes. Dans une heure, le grand journal du soir et le dossier qui sera consacré au plan d'évacuation des 11 000 marins qui sont bloqués dans le détroit d'Ormuz. 18h30 TU Afrique Soir, première édition de ce mercredi. 19h10 TU, dans 2h10, le grand entretien du soir avec la féministe Claudine Monteil. Amie, biographe, camarade de lutte de Simone de Beauvoir, elle va nous raconter 55 ans de lutte pour les droits des femmes, alors que c'est aujourd'hui la journée des femmes dans la diplomatie. Et puis, la canicule, à nouveau au menu d'Accent d'Europe. On va évoquer les solutions en Espagne et en Belgique pour s'adapter. Reportage également en Hongrie, où l'après Viktor Orban s'avère plus compliqué que prévu pour le nouveau Premier ministre. Peter Maguire, ce sera à 19h40, temps universel. Mais pour l'heure, 17h02 TU. Bonsoir Adrien Delgrange.
5: Bonsoir à toutes et à tous.
3: L'heure de votre journal est donc à la une. Ces records de température qui, en Europe, ont encore été battus aujourd'hui.
5: La France a notamment connu sa journée la plus chaude jamais enregistrée, effaçant ainsi le record d'hier. Même triste record battu aujourd'hui pour un mois de juin au Royaume-Uni, avec précisément 35,7 degrés enregistrés à Charlewood, dans le sud de l'Angleterre. Alors que l'Europe se réchauffe deux fois plus vite que le reste du monde, les Européens ont-ils suffisamment pris la mesure de l'ampleur de ce phénomène? Réponse de Robert Vautrin. Il est météorologue et co-président du GIEC, le groupe d'experts sur le climat.
6: Encore beaucoup de monde n'a pas réalisé la vitesse à laquelle le changement climatique apparaît. Aujourd'hui, avec des émissions de gaz à effet de serre aussi fortes, des études montrent par exemple que la fréquence des vagues de chaleur extrêmes double tous les 10 ans. Vous rendez-vous compte? Ça veut dire que le climat n'est plus du tout le même, donc d'une décennie à l'autre. On est tout le temps en retard, on court après les phénomènes. Non, il faut anticiper l'adaptation en prévoyant ce qui va se passer en 2050, en 2060, 2070. Et là, on sera prêt à faire face à des situations d'aujourd'hui. Donc, il est vraiment indispensable qu'au niveau européen, la prise de conscience soit très forte, parce que ces vagues de chaleur font des centaines, des milliers de morts.
5: Trop tôt encore en France pour dénombrer le nombre de morts victimes de la canicule qui va se poursuivre ce week-end sur une grande partie de la France. C'est ce que nous indique Météo France, avec des températures maximales prévues autour des 42 degrés. Et puis cette autre question, comment évaluer l'impact financier du réchauffement de la planète sur les États alors que l'Europe est frappée par une vague de chaleur extrême? Des chercheurs en finance appliquée liés à l'EDEC Business School lancent la première notation des risques climatiques. Il s'agit de quantifier l'impact de la hausse des températures sur le produit intérieur brut des pays. Commençons avec vous, Claire Fage, par les plus mal notés.
7: L'Arabie Saoudite, le Brésil et le Mexique pourraient d'ici 2050 perdre jusqu'à 15% de leurs richesses, notamment agricoles, à cause de la montée des températures. Ils reçoivent la pire note, G. Mais les États-Unis sont aussi très mauvais élèves, avec une chute anticipée de 10,4% du PIB. Ils sont notés E. Nicolas Schneider est l'ingénieur de recherche qui a mis au point ces Scientific Climate Ratings.
8: Certains États, notamment du sud des États-Unis, seront plus impactés que d'autres au nord des États-Unis, mais en général, le signe absolu agrégé est bien négatif pour les États-Unis, pour cet État qui a décidé de ne pas suivre les objectifs de transition très récemment.
7: L'Italie est le pays d'Europe le plus mal noté, c'est comme la Chine et l'Afrique du Sud. La France, avec 6% de richesse en moins à l'horizon 2050, est notée B, au même niveau que la Turquie et l'Argentine. La Russie et le Royaume-Uni, moins exposés à la hausse des températures, récoltent la meilleure note, le A. Le but de cette notation souveraine des risques climatiques est d'éclairer en particulier les banques. Elles acquièrent beaucoup d'obligations à long terme émises par les États. Il s'agit aussi d'encourager ces États à agir contre et face au réchauffement parce qu'il devient un vrai risque pour la solvabilité de leurs dettes.
5: Claire Fage, RFI à Paris, 19h05. Deux morts au Liban, victimes d'une frappe de drone israélien contre un véhicule. Ça s'est passé cet après-midi dans la région de Nabatieh, dans le sud du Liban. C'est ce que nous indiquent des autorités libanaises. Dans ce contexte, le ministre israélien de la Défense, Israël Katz, lui, nous indique que les États-Unis n'ont pas demandé à Israël de se retirer du sud du Liban, une condition qui aurait été posée pourtant par Téhéran dans ses négociations avec Washington. Pendant ce temps-là, la suite de la visite du chef de la diplomatie des États-Unis dans le Golfe après les Émirats arabes unis, le Koweït et Bahreïn. Ce mercredi, Marco Rubio participe ce jeudi également, toujours à Bahreïn, à une réunion du Conseil de coopération du Golfe. C'est une réunion qui regroupe les 6 monarchies de la péninsule arabique. Le secrétaire d'État des États-Unis va poursuivre son délicat travail d'explication auprès d'alliés qui doutent de leur partenariat avec Washington après avoir subi les conséquences de la guerre lancée contre l'Iran. Nicolas Falaise.
9: En atterrissant dans la région, le chef de la diplomatie américaine a dit vouloir rassurer les alliés des États-Unis à l'heure où Washington négocie avec l'Iran. Les monarchies pétrolières de la région sont directement concernées par ce qui ressortira de ce processus, préoccupées notamment par la question de la libre navigation dans le détroit d'Ormuz, où l'Iran demande d'exercer un contrôle accru. Mais Marco Rubio va aussi entendre des pays du Golfe profondément affectés par les conséquences de la guerre lancée par les États-Unis et Israël contre l'Iran en février dernier. La riposte iranienne a pris la forme de milliers de missiles et de drones tirés en direction des monarchies alliées de Washington. C'est leur modèle tout entier qui est remis en question. Adieu, prospérité, attractivité et stabilité reposant sur une sécurité garantie par les États-Unis. C'est bien à ce choc qu'a tenté de répondre le chef de la diplomatie des États-Unis ce mercredi en assurant que son pays s'engageait à garantir la sécurité des Émirats arabes unis. Propos qu'il va certainement devoir marteler à chacune des étapes de ce déplacement dans le Golfe.
5: Nicolas Falaise, pour la première fois en France, un cas d'Ebola a été diagnostiqué chez un médecin revenant de RDC, la République démocratique du Congo, actuellement frappée par une importante épidémie. Les autorités sanitaires françaises se veulent rassurantes. Les personnes ayant été en contact avec ce patient arrivé hier à bord d'un vol Air France en provenance de Kinshasa sont en cours d'identification, indique le ministère français de la Santé, qui précise par ailleurs dans un communiqué que ces personnes devront effectuer un isolement à domicile de 21 jours. Enfin, une polémique pas franchement de nature à aider la banalisation du Rassemblement National. Depuis le week-end dernier, des élus de gauche pointent sur les réseaux sociaux une vidéo qui montre des électeurs du RN tenir des propos racistes. Raphaël Delvolvé, l'affaire a fini par faire réagir le gouvernement.
10: Le Pen au pouvoir, les Arabes à l'abattoir, peut-on entendre très distinctement de la bouche de jeunes dans une discothèque à Rodez, dans le sud de la France. Interrogé, la porte-parole du gouvernement Maud Bréjon condamne.
11: C'est absolument inadmissible.
10: Insuffisant pour le député du département concerné, Laurent Alexandre de la France Insoumise. Il interpellait le gouvernement à l'Assemblée ce mercredi.
12: Ces appels au meurtre raciste est une nouvelle étape de banalisation du discours de l'extrême droite. Voilà ce que donne la complaisance médiatique et politique avec le RN.
10: Réponse de la ministre chargée de la lutte contre les discriminations. Aurore Berger, qui prépare un texte de loi pour combattre le racisme et l'antisémitisme, elle appelle au sursaut et s'adresse à l'extrême droite.
13: Vous devriez être les premiers à condamner à partir du moment où ils se réclament de votre candidate à l'élection présidentielle.
10: Marine Le Pen, elle aussi interrogée ce mercredi à la radio, condamne les propos. La leader d'extrême droite rejette cependant toute responsabilité.
14: Demain, vous trouverez des mises en cause d'autres natures et les responsables politiques qui seraient cités ne peuvent pas être tenus pour responsables. Sinon, on ouvre à toutes les instrumentalisations possibles.
10: Les mots d'une responsable politique souhaitant polir l'image de son parti, mais qui peine toujours à faire taire ce type de polémique, venant en l'occurrence de soutien du RN, mais aussi parfois de candidats, comme lors des législatives 2024, avec les devenues célèbres brebis galeuses.
5: Raphaël Delvolvé, dans 20 minutes, le débat du jour sur la canicule en Europe. Mais avant cela, grand reportage en Italie.
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3: Bonjour à toutes et à tous, soyez les bienvenus à l'écoute de Radio La, web radio de proximité au pays de Dieulefit-Bourdeau, Drôme Monde. C'est un immense plaisir de vous croiser ici chaque mardi à 9h30. Vous nous écoutez sur les ondes numériques, en particulier sur vos smartphones et tablettes grâce à l'application Radio La et également en podcast sur radiola.media. Pour ces entrevues hebdomadaires, ce sont bien les initiatives du territoire de Dieulefit-Bourdeau et leur écho partout ailleurs qui nous passionnent. Notre territoire est riche de rencontres et de cultures, valorisons-le ensemble. C'est Pauline au micro et à l'animation, accompagnée d'Élodie, au soutien technique pour encore mieux vous accueillir et nourrir vos grandes oreilles. Aujourd'hui, on parle terre au pluriel et horizon bafoué par l'enfermement. Si notre pays de Dieulefit-Bourdeau évoque assez naturellement les cigales et la douceur voire chaleur de vivre au sud, c'est également la terre qui est à l'honneur cette année sous toutes ses formes dans le champ culturel. Les rencontres concertina ne font pas exception en faisant au pluriel toujours leur thématique pour cette 6e édition qui s'annonce muy caliente dès le week-end prochain. Je reçois avec plaisir ce matin au micro Clara Grisot, déléguée générale de concertina, et Nicolas Rio, ancienne psychiatre formée à la justice restaurative, bénévole et membre du groupe de programmation de Concertina. Bienvenue à toutes les deux.
5: Bonjour Pauline.
3: Bonjour, merci d'être avec nous à l'antenne ce matin. Alors les 26, 27 et 28 juin, c'est-à-dire à la fin de cette semaine et dès le jeudi 25 au soir, dans deux jours, bon allez, on va mettre la pression d'emblée, débute la 6e édition de Concertina. Concertina qui, rappelons-le tout de même, sont les rencontres estivales autour des enfermements qui déploient donc tout un tas d'activités et de propositions très attractives et attrayantes sur 3 jours et demi à Dieulefit. Clara Grisot, vous en assurez cette année la délégation générale, véritable chef d'orchestre quand même, d'un chœur réunissant plus d'une cinquantaine d'événements, de rencontres, de débats, d'ateliers, de moments artistiques et culturels. On est à 2 jours de la soirée d'ouverture. Comment ça se passe, la préparation et les mises en place de dernière minute? Dans quel état d'esprit se tiennent les troupes dans cette chaleur déjà harassante?
5: Tout le monde est arrivé sur place. On a beaucoup de plaisir à toutes et tous se retrouver puisque c'est vraiment le point d'orgue d'une année en fait de travail. On commence la programmation autour de septembre-octobre. On se réunit. Alors je parle aussi. Nicolas Rio était là de tous les rendez-vous les lundis midi pendant 2 heures. Tous les lundis midi. Donc ça s'arrête à peu près ça en mars. Et puis on n'est pas toutes et tous au même endroit, donc là c'est le moment où on peut tous se retrouver aussi avec les équipes locales, donc tous les hébergeurs, hébergeuses. Moi il y a des personnes que je ne peux rencontrer qu'à des événements ponctuels ou quand je viens à Dieulefit, et là c'est l'occasion de revoir aussi toutes les personnes de l'équipe régie
3: qui sont en train de monter au sein de la baume
5: et qui
3: là,
5: sont
3: maintenant.
5: Effectivement en train de procéder à l'installation du site, du montage. Donc voilà, on est très heureux de toutes et tous se retrouver.
3: D'abord une équipe, donc Concertina. Nicolas Rio, vous faites partie du comité bénévole de programmation depuis 2 ans, je crois. En tout cas, c'est ce qui m'a été dit. Qu'est-ce qui vous a fait rencontrer et apprécier Concertina au point de vous y engager personnellement?
6: Alors, c'est vrai que c'est plus une rencontre de hasard, puisque c'est par des amis de Bourdeau que j'ai découvert Concertina. J'ai d'abord été taxi, et puis après...
3: Taxi, c'est pas mal.
6: C'était pas mal. Mais enfin bon, j'ai pas beaucoup assisté aux événements pendant que j'étais taxi, ce qui était un peu dommage. Et puis, on m'a sollicité dès la 2e année, parce que l'idée était un peu de développer la question de l'enfermement psychiatrique, qui était un peu minoritaire par rapport à l'enfermement carcéral. Donc, comme j'étais psychiatre, j'ai été naturellement incluse dans le comité de programmation. Et ce que je peux dire, c'est que j'ai découvert le monde de l'organisation d'un festival et que j'ai été stupéfaite de l'exigence en termes de temps, d'organisation et de rigueur. Et bon, moi, ça me passionne, hein, mais c'est vraiment impressionnant ce qu'on doit mobiliser, quoi.
3: Et cette année, vous êtes à l'origine d'une des propositions du programme, une matinée proposée à Bourdeaux, le village dans lequel vous vivez, hein, c'est ça ? On y reviendra, si vous le voulez bien, dans un instant, mais j'aimerais d'abord juste parler de la programmation en général. Comment s'est dessiné le choix de cette thématique Terre ? Est-ce que vous vous souvenez de comment se sont passées les discussions ? Bah, alors, l'une et l'autre, hein, c'est ouvert, mais...
5: Alors, sur le choix du thème, alors, il nous faut un terme polysémique qui nous permette à la fois d'aborder un versant, on va dire, plutôt sombre, plutôt grave, et puis qui invite aussi à imaginer un versant plus lumineux. Donc à chaque fois avec ça en tête, ça a été le cas pour évasion, pour silence, pour marge, pour appétit, et on essaye aussi d'avoir un thème joyeux, un thème ouvert. Et c'est vrai que notre choix s'est porté sur Terre. Alors, il pourrait se porter sur tout autre sujet. On a déjà une liste pour les prochaines éditions. La prochaine édition, je peux déjà le dire parce que c'est pas un secret, le thème est folie au pluriel. Voilà, donc ça nous invite comme ça. C'est une manière de tisser en fait une sorte de fil rouge sur notre programmation. On va pas mettre Terre dans chacun de nos événements, mais par contre, c'est une sorte de fil conducteur, puis qui nous invite aussi à un moment donné à aller explorer des choses qu'on n'irait pas voir naturellement.
3: Oui, c'est ça, ça vous guide aussi.
5: Exactement.
3: Et comment ça marche au sein du comité de programmation ? Ça prend combien de temps ? Comment ça se passe, les réunions ? Chacun vient avec son petit panier d'idées. Comment vous décidez justement les sous-thèmes qui vont émailler les rencontres ?
5: Alors, on a déjà un certain nombre de propositions qui nous arrivent naturellement, notamment beaucoup de propositions artistiques. Donc, des expositions, des spectacles. Et donc ça, on se les répartit entre nous, chacun les lit, et ensuite, on donne un peu des avis. Alors, parfois, tout simplement pour des questions techniques, on nous demande des scénographies qui sont vraiment hors de portée par rapport à nos installations et nos capacités aussi budgétaires. Et puis nous, le cœur de notre proposition, c'est pas forcément l'exposition ou le spectacle vivant. Nous, le cœur de la programmation, ce sont des rencontres. Mmh. Ce sont des rencontres. Et donc, sur la thématique, on se réunit quelques mois avant sur un conseil de programmation où là on essaye de sortir de notre entre-soi concertinien, on va dire, et on invite des personnes extérieures à phosphorer autour de notre thème. Et donc l'année dernière, c'était un directeur de festival, une personne de l'administration pénitentiaire, un linguiste, une géographe, une journaliste, et puis alors on mange ensemble et puis on dit bon bah voilà, qu'est-ce que ça vous évoque, et là on commence un peu à tirer les fils, on rédige un édito, et là on commence déjà à avoir quelques directions. Et ensuite...
3: Et après, naturellement, les propositions qui viennent s'inscrivent dedans.
5: Exactement. Et après, on a des outils aussi, alors c'est un peu barbare comme nom, mais d'aide à la décision, c'est-à-dire que nous, le but, c'est de parler de tous les enfermements, donc on essaye de voir, là par contre, on s'est un peu enflammé sur la question, enfin c'est le cas de le dire, sur la question prison, mais il faudrait là on parle pas assez de la garde à vue, ou on n'a pas suffisamment parlé de la psychiatrie sous contrainte. Ah oui, on parle de l'exil, mais par contre on parle pas vraiment de l'enfermement. Et donc du coup, à chaque fois, on essaye un petit peu d'ajuster notre programmation par rapport à ça, et aussi sur les types d'intervenants intervenantes.
3: Cette polysémie, elle vise à élargir le champ du public, ou est-ce que vous avez en tête effectivement de faire un maximum de propositions différentes dans des axes différents ? Est-ce que c'est vraiment un but pour vous ?
5: Notre but, c'est de répondre à notre, ligne éditoriale / raison d'être de Concertina, à savoir parler de tous les enfermements. Ouais. Et que donc, l'idée, c'est qu'il y a, en fait, il y a finalement un continuum assez naturel, mais entre la garde, enfin, enfermement des mineurs, la garde à vue, enfin, ce sont des univers, on l'invente pas, c'est le giron du contrôle général des luttes de privation de liberté, et donc nous, il nous importe de parler de enfin, de toutes ces, de toutes ces thématiques.
3: De tous les lieux,
5: ouais,
3: de privation de liberté, des exactement gens qui y agissent ou qui s'engagent auprès des personnes qui sont enfermées, notamment. Oui. Cette sixième édition invite Stéphanie Latt-Abdallah comme présidente des rencontres. Est-ce que vous pouvez à nouveau, mais on en a parlé hein, sur cette antenne, mais nous la présenter? Elles se font, il aurait fallu que je leur adresse les questions, parce qu'elles se font des grands signes pour savoir qui va répondre. Nicole, va falloir donner de votre personne. Hein.
5: Allez, je commence. Stéphanie Latt-Abdallah, c'est une historienne, elle est chercheuse au CNRS. Elle a sorti un livre assez repéré, 2021 je pense, qui s'appelle La toile carcérale, qui vient vraiment réfléchir sur, enfin qui vient présenter en fait la façon dont la détention elle se déploie à l'échelle des territoires occupés, notamment sur les incarcérations et les arrestations massives, et elle part d'une forme de détention suspendue. Ça nous semblait à la fois intéressant de traiter de cette thématique-là, mais plus encore, ce qui nous a aussi intéressé chez Stéphanie Latt-Abdallah, c'est son côté pluridisciplinaire. Mmh. Par ailleurs, elle fait des films, et puis elle va un gros travail de terrain aussi, donc plutôt autour de l'ethnographie. Et puis nous, on est pluridisciplinaire dans notre approche des rencontres, donc c'est ça qui nous intéressait. Mmh.
3: Peut-être on peut commencer, si vous le voulez bien, parce qu'on ne va pas pouvoir détailler évidemment toutes les propositions, toutes les rencontres. Il y en a quoi, une cinquantaine, je crois, grosso modo, entre 50 et 60, on va dire. est-ce qu'on peut peut-être commencer par les jalons habituels des rencontres? Alors, la présidente en est un, parce qu'elle va ouvrir les rencontres, évidemment, et aussi les clore au bout de ces trois jours, on va dire. L'un des repères, c'est la soirée d'ouverture, hein, qui se passera jeudi soir, qui proposera au public, comme chaque année, un film au Parc de la Baume. Est-ce que l'une d'entre vous a vu ce film et peut nous en dire quelques mots? Personne.
5: Si, si, si. Ah. C'est un film. Alors, on a fait un choix singulier cette année, puisque c'est un film documentaire. Habituellement, on était plutôt sur de la fiction. Merci, merci Nicole. et donc c'est un film documentaire qui est très sensible, qui avait été diffusé pour celles et ceux qui sont abonnés, en tout cas sur Mediapart. Et qui suit le travail en fait d'une médecin qui intervient en centre de rétention administrative. Et voilà, donc c'était aussi une manière de parler de la rétention administrative. Voilà, c'est un exercice de la médecine qui est singulier, puisque c'est un endroit où ce sont des personnes qui se sentent toujours un petit peu en danger. Et donc la question de la place du soin dans cet endroit où on se sent toujours menacé d'une potentielle expulsion, où on est au contact de la police, et ben voilà, comment est-ce qu'on arrive à faire soin et à prendre soin dans ces lieux-là? Voilà, je ne vais pas en dire plus parce que c'est vraiment un très beau film.
3: Je ne sais pas où vous serez demain, d'Emmanuel Roy. Ce sera à 21h30, un jeudi soir au Parc de la Baume en plein air, fort heureusement. Je voulais aussi vous proposer de faire un petit tour des expositions qui seront présentées lors des rencontres. Il y en a certaines qui sont déjà ouvertes depuis une semaine ou deux, je crois.
5: C'est le cas de l'exposition de Anne Verdier, dans le cadre d'un partenariat avec la Galerie Kraft qui se situe rue du Bourg. Et donc les œuvres de Anne Verdier sont exposées, une expo qui s'appelle Matérialité et qui est à voir jusqu'au 28. Donc il y aura un vernissage ou finissage, certains disent finissage, bon, je ne connaissais pas ce terme, mais enfin, voilà, pour clore... clore cette exposition. Et surtout Anne Verdier donnera une conférence, c'est la première des rencontres d'ailleurs, le vendredi à 11h30, qui s'appelle La Terre en commun, parce que ça fait des années qu'elle intervient dans des lieux de détention, notamment à Roanne, d'autres prisons aussi, sur des ateliers céramiques.
3: Avec la terre comme médium.
5: Exactement, avec des personnes détenues. Elle a une approche vraiment très intéressante à cet endroit-là.
3: La radio ici, l'ombre, sera une fois encore de la partie cette année. Oui, Clara, qui rigole. Clara, vous étiez à la coordination de cette radio dédiée à l'événement depuis quelques années. On sent que vous avez une voix de radio. Je rappelle que vous pourrez l'entendre en direct, hein, la radio Ici l'Ombre sur Radio La, hein, de 12h30 à 18h vendredi et samedi. Est-ce qu'on peut rappeler juste les radios qui participent cette année ?
5: Alors, gros, c'est un piège, parce qu'évidemment, je vais en oublier.
3: C'est complètement un piège.
5: C'est complètement un piège.
3: On
5: mais...
3: peut y penser pendant la pause, puisque je vous propose d'écouter un extrait, justement, des productions sonores de l'année dernière. Alors, Nicole, je ne sais pas si vous aviez assisté à ça, avec l'émission Les Petits Yo-Yo que Clara réalisait l'année dernière, et que vous êtes rendue à l'école du Poët-Laval pour proposer aux enfants de poser leurs questions à l'invité que vous receviez en plateau. Donc, c'est un peu ça le principe des Petits Yo-Yo. L'année passée, c'était Jean-Marie Delarue, ancien contrôleur des lieux de privation de liberté, le tout premier d'ailleurs, qui a reçu les questions des enfants. J'ai sélectionné un petit extrait, oui. Clara, vous voulez nous dire un petit mot ?
5: Simplement dire que c'était des enfants de 3 à 9 ans.
3: De 3 à 9 ans, mais justement, ouais. J'ai sélectionné 3 questions. On va écouter ça avec grand plaisir, en rappelant que la thématique de l'année passée, c'était appétit.
2: La vie, c'est comme ça tout le temps. Ou seulement quand on est petit.
4: Et pourquoi ?
7: Où ça ?
8: Comment ? Qui êtes-vous ?
7: Pourquoi me posez-vous toutes ces questions ?
9: Ma parole, on vous avait dit que vous étiez jeune, mais je n'imaginais pas à ce point-là.
10: 1, 2...
11: Les petits yo-yo !
12: Bonjour, je m'appelle Samuel, j'ai 16 ans et demi, et je voudrais savoir si en prison, on mange du pain sec et de l'eau.
13: Non, en prison, on ne mange pas, heureusement, que du pain sec et de l'eau. Il peut y avoir du pain sec parce qu'on a oublié de le consommer, mais ça, peut arriver aussi chez toi, je pense. En revanche, on boit beaucoup d'eau, oui, parce qu'en prison, souvent, on a chaud, parce qu'on est nombreux, je viens de le dire, et donc on boit de l'eau. Mais on ne mange pas que du pain sec et on ne boit pas que de l'eau. On ne boit pas d'alcool en prison, jamais. C'est interdit, strictement. Mais pour manger, on a souvent une cuisine en prison ou bien alors une espèce d'entreprise qui vient livrer des repas. Et la prison, sur ce point, ne se diffère pas tellement des cantines d'école, c'est-à-dire qu'on a des plateaux repas qu'on distribue dans chaque cellule, dans les chambres que j'ai évoquées tout à l'heure, pour donner à manger aux détenus. Et ces plateaux repas sont composés de plats exactement comme ceux que tu peux avoir à la cantine de ton école, c'est-à-dire avec un légume, un plat principal, un dessert, etc. Toute la question après est de savoir si c'est bon ou si c'est pas bon. Alors ça dépend des prisons.
14: Bonjour, je m'appelle Walden, j'ai 4 ans et demi. Et je voudrais savoir s'il y a des chats dans les prisons. Merci.
13: Il n'y a pas de chats dans les prisons, mais il y a des chats autour des prisons. Moi, j'ai vu une prison qui se trouve pas très loin de Paris, à 60 km de Paris à peu près, où il y avait beaucoup de nourriture autour des bâtiments de la prison. Il y avait beaucoup de chats qui venaient là chercher leur pitance, c'est-à-dire leur nourriture. Voilà. Et donc, il n'y a pas de chat en prison, c'est peut-être dommage.
5: Pourquoi vous dites ça ?
13: Parce que il y a des expériences qui ont été faites de mettre des animaux en prison, notamment une expérience de chien qui a été menée à la maison d'arrêt de Strasbourg, puis après au centre pénitentiaire de Rennes, qui s'est avérée extrêmement positive pour certains détenus qui pouvaient donner un peu de leur affection à un animal. Dans une maison centrale qui se trouve dans le sud de la France, à Arles, il y a aussi des chevaux. Bon. Donc je crois que les animaux en détention peuvent beaucoup apporter pour faire du bien aux prisonniers, c'est-à-dire leur permettre de donner un peu de sentiment à des animaux, puisque aux êtres humains, ils n'ont pas tellement la possibilité de le faire.
15: Bonjour, je m'appelle Naëva, j'ai 9 ans, et je me demande si on peut amener des affaires personnelles en prison.
16: Bonjour, je m'appelle Mathéi, j'ai 8 ans, j'aimerais savoir si les prisonniers portent des uniformes.
13: Alors la deuxième question est simple, les prisonniers ne portent pas d'uniforme depuis d'ailleurs une trentaine d'années, pas tellement plus, non un peu plus, 40 ans maintenant. Et avant il y avait un uniforme pour les détenus, aux États-Unis c'est encore le cas, hein, et dans beaucoup de pays d'ailleurs. En France ça n'est plus le cas, chacun a des vêtements civils comme toi et moi. Sauf que ces vêtements se

0: Bien sûr, ils n'ont pas le droit d'avoir beaucoup de choses. Tout ce qui peut être dangereux ou tout ce qui peut les relier à l'extérieur est interdit. Par exemple, si vous voulez lire un livre, il faudra demander l'autorisation au directeur qui verra de quel livre il s'agit pour savoir s'il peut entrer. Si c'est un livre qui s'appelle Martine en prison, par exemple, peut-être qu'il ne voudra pas, mais je ne crois pas que ce livre existe encore. Je suggère qu'on l'écrive, peut-être, avec les enfants. Mais en tout cas, beaucoup de choses sont interdites. Mais on peut venir avec quelques affaires personnelles, c'est vrai, mais en général, c'est trois pulls, c'est deux chemises, c'est pas grand-chose.
1: Des bijoux, des photos ?
0: Non, bijoux sûrement pas. Les photos d'identité, les papiers d'identité sont confisqués à l'entrée, les bijoux aussi, tout ce qui est décoratif, tout ce qui est bracelets, colliers, etc., tout ça n'existe pas en prison.
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3: Vous êtes toujours à l'écoute de Radio La. C'était un extrait des Petits Yo-Yos, une proposition très très très mignonne de concertina réalisée grâce au micro de Clara Grisot. Rencontre avec les écoles, donc là qu'on écoutait de l'école Collins Hérault de Poète Laval. Cette année, Clara, les Petits Yo-Yos, ce seront les enfants de l'école de Bourdeaux que vous êtes allés voir, que vous avez déjà rencontré.
4: Oui, tout à fait. Ils sont un peu plus âgés, c'est des classes entre CE2, CM1 et CM2. Et cette année, c'est autour de la question de l'exil qu'on les a fait réagir. Donc ils sont revenus sur ces questions-là avec leurs enseignants, enseignantes, et ils ont posé des questions autour de l'exil, des frontières, des papiers. Donc voilà, et puis la personne qui va répondre.
3: Alors la personne qui va répondre.
4: Voilà. roulement de tambour. C'est Alassane Diko. Il fait partie de l'association malienne des expulsés. Il a lui-même connu un parcours de migration et voilà, il se présente comme un militant de la liberté. Et voilà, quand je lui ai présenté cette possibilité, il a pris ça très au sérieux et il est un peu craintif, je pense, parce que c'est un exercice qui est particulièrement difficile, en fait.
3: Et oui, ça met un petit peu la pression de devoir répondre dans des termes simples sur des thématiques qui sont parfois fort complexes. On peut dire peut-être Ici l'ombre, trois jours de radio en direct, fabriqués par plusieurs radios associatives amies. Dans les locaux de Radio La en partie, mais surtout au parc de la Baume. Et on peut citer les radios.
4: Radio d'ici, Radio La, Radio BLV, RDB, Radio Saint-Ferréol, RDIWA et Radio Zinzine. Et tous ces, il y a la grille qui est complète dans le programme, et puis sinon à venir picorer directement au studio.
3: Exactement, mais si vous n'êtes pas sur place, il y a l'appli Radio La, il y a les radios associatives sur leur site web. C'est une manière d'être inclus aussi dans l'événement. On peut peut-être rappeler justement que dans cet événement, les propositions sont toutes en accès libre, mais pour certaines, il faut réserver quand même. Et c'est grâce à ça qu'on en vient à la matinée proposée à la chapelle de Bourdeaux, pour laquelle vous avez intérêt à réserver, qui sera samedi matin, dont vous êtes un peu à l'initiative. En tout cas, c'est ce qu'on m'a dit, Nicole, je ne sais pas.
5: Un peu,
3: d'accord.
5: Partiellement.
3: Qui allons-nous croiser et qu'allons-nous voir ce samedi matin à Bourdeaux ?
5: Alors, on a regroupé sur la chapelle méthodiste de Bourdeaux trois événements, deux expositions et un spectacle. Donc, on va commencer par une exposition qui s'appelle Graver la mémoire, qui est présentée par Naja Al-Boukaï, qui est un peintre syrien qui était peintre avant d'être prisonnier, mais qui a passé deux ans à peu près en prison du temps de Bachar al-Assad, et qui a gravé, parce que c'est de la gravure, toute sa vie carcérale, avec les tortures, la promiscuité, la vie quotidienne dans les prisons. C'est assez saisissant. En deuxième partie, pour alléger un petit peu, il y aura un groupe qui s'appelle des cordes derrière les barreaux, je crois, un groupe théâtral, enfin qui va nous proposer un spectacle un peu composite avec du théâtre, de la danse et de la musique. Et c'est pareil, ce sont trois personnes qui ont, je crois, les trois, connu la prison, mais plus anciennement, puisque c'était du temps d'Hafez al-Assad, les prisons syriennes. Et pour finir, Jacques Martiningo, qui est le propriétaire de la chapelle, va proposer une exposition qui s'appelle « La poussière des mots », qui est un reportage photo sur la vie gravée dans

0: un mur d'un homme qui s'appelle Nanetti et qui était interné en psychiatrie à l'hôpital de Volterra et qui a été gravé pendant, qui a été enfermé pendant 27 ans et qui a gravé 70 mètres de mur à l'intérieur de l'hôpital psychiatrique.
1: Alors en effet, il faudra réserver car la chapelle n'est pas si immense que ça. Hein. Tout se passe à l'intérieur de la chapelle.
0: Voilà, il y a 60 places à peu près. Mmh. On a mis le matin parce que en après-midi c'est une fournaise, mais effectivement il vaut mieux réserver.
1: Donc ce sera plutôt au frais. Ouais. Clara, Nicole, il nous reste environ 5 minutes. Impossible, hein, évidemment, de passer en revue toutes les propositions, toutes les rencontres du programme. Mais est-ce que, sans être exhaustive, malheureusement, on peut imaginer que l'une et l'autre vous nous donniez vos propositions à retenir?
2: Mais tout à fait. Peut-être, moi, ce que je trouve assez intéressant, puisqu'on était sur les événements à réserver, ce sont les fabriques, qui sont des événements à jauge limitée, mais sur des temps un peu plus longs, qui sont là aussi pour transmettre des savoirs pratiques et aussi théoriques. Donc là, il y en a 3 cette année. Il y en a un qui s'appelle « Ce que le climat fait aux prisons », qui est animé par le lab de la direction de l'administration pénitentiaire, qui fait de la prospective et du coup qui essaye d'imaginer
1: Répercussions du réchauffement climatique,
2: ce que vivent déjà les personnes détenues à l'heure actuelle en prison, et voilà quelles sont les décisions à prendre maintenant pour que dans 25 ans ce soit pas totalement invivable. Donc ça c'est le vendredi après-midi. Le samedi, il y a aussi la fabrique de la mémoire d'un lieu. Donc là, c'est vraiment très intéressant. C'est quelque chose autour du théâtre, des souvenirs, de notre propre rapport à l'enfermement. C'est guidé par une compagnie théâtrale, mais aussi des historiennes qui prennent appui sur la prison Jacques Cartier de Rennes qui a fermé et puis qui sont allées ausculter toute la mémoire des voisins, des personnes qui avaient un rapport avec cette prison et donc qui proposent d'adapter ça pour les festivaliers et festivalières de concertina. Et puis le troisième, le dimanche matin, la troisième fabrique, c'est fabrique de la garde à vue. Et donc là, c'est avec une personne militante à Extinction Rébellion, et puis Bertrand Saint, qui est un avocat pénaliste. Et la question, c'est qu'est-ce qu'on fait, quels sont les droits de la personne gardée à vue? Tout le monde peut s'y retrouver à un moment donné. Bon, voilà, quels sont les droits, quels sont à quoi s'attendre en garde à vue, quoi. Donc voilà, donc ça, c'est les trois fabriques.
1: Ouais. À retenir, ouais. Pour vous, Clara. Nicole, qu'est-ce que vous retenez là aujourd'hui?
0: Oui, alors je vais parler rapidement d'un événement dont je suis référente aussi, qui est La Terre nous est étroite, dans lequel intervient Stéphanie Laté Abdallah, et qui est focalisé là sur la Palestine et sur les processus de déshumanisation et d'anéantissement que vit le peuple palestinien à l'heure actuelle. Donc il y aura 3 intervenants, il y aura Stéphanie Laté Abdallah, il y aura une pédopsychiatre de Bethléem qui parlera de la vie quotidienne et des difficultés d'accès aux soins en santé physique ou psychique pour les Palestiniens. Et il y aura l'association Tougezart qui soutient les artistes dans les pays en guerre et opprimés, qui viendra essayer d'amener une petite note d'espoir sur la façon dont l'art peut permettre un tout petit peu d'ouvrir des fenêtres sur un monde moins, moins terrible.
1: Et bien sûr, je finis avec le moment convivial du samedi soir, la cantina au Parc de la Baume, avec un super DJ qui s'appelle...
2: DJ Couf Couf.
1: DJ Couf Couf.
2: Il mixe que au vinyle.
1: Ah oui?
2: Il mixe que au vinyle, ouais. Et il y aura un petit karaoké. On a fait un galop d'essai l'année dernière avec une petite dizaine de chansons autour de terre et prison. Et voilà, donc là, pas besoin de savoir bien chanter, il faut juste sa motivation et...
1: Faisant trembler la terre.
2: Ouais, chorale. C'est ça. C'est ça, donc soyez toutes et tous bienvenus.
1: Quel magnifique programme. Pour finir, quel conseil peut-être pour les festivaliers, festivalières, même si ce n'est pas un festival, mais je ne sais pas comment les appeler, du coup, pour aborder les rencontres dans le meilleur esprit, notamment avec la chaleur prévue?
2: Eh bien, il y aura des points d'eau, donc surtout venir avec, avec sa gourde, venir peut-être... Alors, on a beaucoup de programmes, donc n'hésitez pas à le prendre pour éventail. Exactement. Et puis, on a quelques événements qui se passent à la mine d'art, qui est une sorte de bar-grotte où il fait un peu plus frais. Et voilà, et ne pas hésiter aussi à aller se rafraîchir dans des endroits un peu climatisés pour souffler et revenir plus vaillant que jamais aux rencontres.
1: Merci beaucoup à toutes les deux. Merci d'être venues, Clara Grisot, Nicole Ariot. On précise quand même qu'on peut retrouver le programme. Un programme papier est magnifique. Hein. Je ne sais pas où on peut le trouver, forcément à tous les offices de tourisme et dans tous les lieux de Dieulfi. Sinon, c'est concertina-du-6-rencontre-avec-un-s.fr.
2: Exactement.
1: Exactement. qu'est-ce qu'on peut vous souhaiter pour quel type de rencontre? Qu'est-ce qu'on peut vous souhaiter de mieux pour vous là, pour les 5 prochains jours?
2: Qu'elle soit aussi bien que dans ma tête.
1: Nicole, qu'est-ce qu'on peut vous souhaiter?
0: Que tout le monde arrive bien à l'heure et que tout le monde soit là.
1: Et tout le monde sera là et on sera là également. Un grand merci encore. La semaine prochaine, rendez-vous à 9h30. Vous avez rendez-vous mardi matin avec Vincent et le Festival de l'écrit à l'écran. À très vite à l'écoute de Radio-là au Pays de Dieulfi-Bordeaux. On se quitte avec votre suggestion, Clara Grisot, mais vous faites tout dans la radio, c'est pas possible. Le duo Electro World Tropical Polo & Pan avec le titre Disco Nap. Belle journée sur Radio-là. À très vite.

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Sur ce domaine, Jean-Pierre Braillard est formel. Ce sont les actions du Fion qui vont faire une vraie percée. Du Fion, pensez-y, cher cadre. Ensemble, nous allons

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Salut à vous tous. Bonjour à vous tous et toutes. Aujourd'hui, eh bien, j'espère que nous allons profiter de ce moment de musique. Il fait chaud, ben, tant pis. Et on va commencer cette émission par quelque chose de soft qui va reposer nos oreilles, plutôt que de se lancer directement dans quelque chose qui va nous faire frémir. On commence avec cette formation de Détroit Discipline, qui a sorti un album en 2025, et je, pas qu'il est passé à la trappe, mais je ne voyais pas quand le placer dans l'émission. En fait, l'album c'est Breed Crumbs, et cet album fait évoluer Discipline entre le rock progressif, le jazz rock, et la voix bien particulière et fragile de Matthew Parmenter, que j'apprécie vraiment. Donc on va écouter un morceau ben, qui va nous reposer au départ de cette émission qui s'appelle Aria et ses disciplines. Et vous êtes sur Radio Diwa et Radio Grésivaudan. Alors profitez de cet instant.

Nous venons de voyager aux États-Unis avec Discipline, en route vers l'Australie avec Melbourne, et personne ne peut bien sûr ignorer que toute cette musique progressive nous fait voyager de continent en continent. Il y a des groupes partout, que ce soit des groupes de prog au Chili, au Brésil, ils sont très fans de prog en Amérique du Sud. J'en passe pas souvent et pourtant il y a de quoi faire. Ici on se retrouve avec le groupe Psy-Phi. La particularité de cet album, c'est qu'il était enregistré en un week-end, en septembre 2025, et que tout a été mis ensemble, l'orgamone, la guitare, la basse, la batterie, tout ça est direct, sans casque, afin que tout soit capté naturellement au niveau de la performance, que les musiciens s'écoutent au maximum. Le seul rajout, c'est sur le morceau que nous allons écouter ensemble et que j'apprécie beaucoup, c'est Future Gaz Reddish, où là, ils ont rajouté en post-production le Solina String Ensemble. Rien à voir avec une culotte, mais avec un ensemble de musique classique. Et sur la deuxième partie, eh bien, on retrouve le son légendaire du Mellotron. On se retrouve après ça, Psy-Phi et le morceau Future Gaz Redshift.

Psy-Fi et le morceau Redshift, Future Gaz. Overhead, il était de retour il y a un an avec un double album, lourd le double album, 10 titres longs et passionnants, mais il faut l'ingurgiter et il faut bien une année pour l'ingurgiter. Donc je reviens sur cet album, Telepathic Minds, qui est certainement leur meilleur. Overhead, c'est à toutes les qualités indéniables du rock prog et le morceau que nous allons écouter ensemble de Overhead, qui est Say Across the Universe, eh bien lui, il marque vraiment parce qu'on retrouve tout dans ce morceau. On retrouve une rythmique imparable, une basse qui est bondissante, des nappes aériennes, des solos de guitare mélodiques et une flûte où bah, on croirait entendre Ian Anderson de Jethro Tull. Allez, on s'écoute ça, on se réveille, on se move. Overhead avec Say Across the Universe.

Overhead, ça va continuer à bouger et à balancer avec cette formation qui s'appelle Voyage 3R, qui s'occupe de faire des bandes-sons imaginaires de films d'horreur, de films tout court, de films d'action, avec des sons qui sont dynamiques, épiques. Ils emballent le tout dans un système atmosphérique et dans un son très rock expérimental, avec je dirais quelque chose d'intemporel, moi qui me ramène dans les années 80, mais c'est pas grave, j'adore franchement ce qu'ils font. Le morceau, c'est Doom Fortress Escape et c'est Voyage 3R.

Voyageur 3R avec le morceau Doom Fortress Escape. Cripple Black Phoenix, c'est un groupe anglais. J'ai passé déjà quelques morceaux de temps à autre. Je le trouve très sombre, mais il y a des morceaux qui sont de pur joyau, tel que cet extrait de l'album I Vigilant de 2010. Et le morceau, c'est Of a Lifetime. Et franchement, ce morceau, il est tellement beau et tellement bien construit. On s'écoute ça tout de suite.

un morceau d'exception que ce morceau de Cripple Black Phoenix, ce morceau Of A Lifetime. On poursuit cette émission avec Mr. Peter Gabriel, qui, comme vous le savez, est un grand fainéant puisqu'il ne sort pas d'album pendant 10 ans et puis le précédent album était sorti après 20 ans de non-sortie discographique. Et à peine sorti cet album qu'il est reparti à chaque pleine lune pour offrir à son public de fans, dont moi, un nouveau morceau à chaque fois, et au bout de 12, eh bien, nous aurons droit à un nouvel album. Ici, le morceau de ce mois, de cette pleine lune du mois de juin, c'était A Hard Lesson. Ici, c'est le Brightside Mix. C'est un morceau qu'il a composé en 1992, où des musiciens comme Manu Katché et autres sont venus se rajouter aux musiciens d'origine, puisque l'enregistrement est d'origine et a été modifié. Peter Gabriel explique que ce morceau existe depuis ce temps-là et qu'il n'a jamais abouti et qu'il a beaucoup de morceaux dans ses tiroirs qui n'ont jamais abouti jusqu'à ce que celui-ci trouve sa place et prenne en maturité. Donc non, on écoute A Hard Lesson et c'est Peter Gabriel, peut-être sur Radio Divois encore une fois, et aussi Radio Grésivaudan.

C'était Peter Gabriel avec A Hard Lesson. On se quitte et on se retrouve pour une autre émission avec Consortium International des Machines. Machines tout court, c'est un groupe suédois de space rock. Sur leur page, il est écrit qu'ils envoient des transmissions sonores dans le cosmos. Eh bien, c'est bon pour eux. Et ils crient dans l'immense vide de l'espace en attendant patiemment un bonjour. Eh bien, j'espère qu'ils l'obtiendront ce bonjour. On écoute KPG et c'est International Machines. Allez, ciao, à bientôt.